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0: mardi 7 juillet 2026. Bonjour tout le monde. Il fait 11h passé de 46 minutes. 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Non pas M. Johnson, Saint-Hill, nous live comme promis, nous t'ai déjà annoncé que la plat vous portez pour en pile dans match Coupe du Monde. Nous pas déjà me dit tout match, mais match est plus important. On a fait tout ça qui dépend de nous pour nous faire vivre en direct. 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Merci beaucoup à toute l'équipe technique, Javier et Diego qui fait coordination. Yo. Nous pouvons rentrer qu'on y est là. Bon, vous déjà, qui était supposé commencer déjà, mais on est toujours un petit contre-temps. Nous obligés de gérer, hein. Nous avons géré ça pour nous gérer. C'est ça, nous gagnons avec nous jeudi à Alfredito qui live avec nous. Mais juste avant que nous recevions Alfredito, qui t'a salué toute l'équipe broadcast là, notamment Yvain Setout, Lia Fika, coach Marie Sofoni qui toujours baille tout yo même, Théo, Sami Belair et tout l'autre monde qui est involve dans la retransmission Malsayo, notamment l'équipe marketing là qui est composée de Antonine Duchnel. Bonne radio à Dr. Ernst B. Michel, Dr. Van Baléger et Dr. Serge Vilvard. Bonjour tout le monde, Alfred Dito, bonjour.
1: Bonjour Johnson, bonjour tous les amis auditeurs, en pépant tout le temps, Will Pool. Et nous parlons de la cérémonie, hein. Comprenez, il va boire carrément, non, c'est dans la cérémonie, nous parlons de descendre là. Nous parlons de l'Argentine, nous parlons de Tilepé à ce terrain. Nous parlons de Tilepé à Walbay.
0: On va le dire là. Ouais ouais.
1: La quoi noir.
0: On salue l'autre ami qui est ensemble avec nous la matin comme invité, hein, comme invité et qui pour aider nous en pile tout dans broadcast matin, c'est O'Danel. 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
0: Yeah.
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0: Sport préféré.
2: Disponible.
0: C'est ça.
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0: Merci beaucoup. Ok, et Alfred, dis-toi, nous allons rentrer dans le match là sans pas prendre temps parce que l'idée a déjà très avancé pour nous. Qui t'a dit jeudi, c'est match Argentine-Égypte, ça l'a joué en Atlanta, dans Mercedes-Benz Stadium. Et son belle rencontre, et rencontre ça qui pourra déterminer qui est-ce qui pourra traverser là pour aller faire huitième de finale. C'est Dakar dit comme ça. Et ok, on allait encore une bagarre qui est plus important à Alfredito. Faut dire que Argentine lui-même, qui était dans le groupe K, il bat tous les trois matchs, il traversait pour la jouer le Cap Verde, qu'il t'a pas sorti en bas pour Alouza avec un pile douleur, en pile difficulté, 3-2 dans prolongation.
1: Si Samba coupe par le Rouen, il a toujours dit Coupe d'Afrique, là, pas jamais facile, non?
0: Il pas jamais facile, je connais ça. Et j'ai lui même beaucoup de parler. On va vous dire. Et j'ai lui même tout. Ça va le passer avec un pile douleur. Et sous équipe australienne, non? Et c'est au tir au but. Bien, il a fait 1-1 dans prolongation. Et il a pas arrivé dans le tir au but jusqu'à ce que. Et à force de dire que c'est. Ya. Yeah. C'est son basketteur.
1: Oui.
0: Oui.
1: Tout le gros monde là, oui, mais ils ont gros basket avec là.
0: Yeah, c'est ça.
1: Où est-ce qu'on a pu le gagner au football?
0: En pile là, toi, vive Atlanta, toi, va
1: vivre.
0: C'est un artiste, c'est un superstar.
1: C'est Hollywood là.
0: Hollywood là.
1: Hollywood là. C'est Hollywood là. Et là, oui, papa.
0: Et c'est ça. Et match va commencer. Mais avant, nous tiens à ce que nous rappelons ça, parcours, tous les deux équipes ça. Et un facteur qui est important pour nous rappeler, mon lieu, Alfredito, c'est que tous les deux équipes ça ont un facteur fatigue sur eux. Pas oublier tous les deux de jouer prolongation. C'est-à-dire, et soit parler de fatigue,
1: même j'en parle minutes dans pied.
0: Dans pied. Même j'en parle de fatigue pour équipe argentine là, on t'a supposé qu'a parler de fatigue tout pour équipe égyptienne là tout.
1: Oui.
0: Parce que tous les deux te jouent prolongation, au contraire, Égypte lui-même d'Algérie on lost stress qui s'est tiré au bio.
1: Oui, c'est qu'il vrai.
0: Qu'il d'après le gain. Bref, et c'est ça exactement et information jusqu'à présent. Alfred Ito, est-ce qu'on a rentré avec équipe formation pour Babio? Est-ce qu'on a
1: bon rapidement on a parlé de formation de équipe on est et Daniel lui-même lui voit tout et Daniel on va commencer avec l'Argentine ou bien moi même pas connais nous même on va voir voisin.
2: Oui. Bien entendu, on a commencé avec l'Argentine qui gagne Martinez dans Potoa. Après ça il gagne Tagliafico, il gagne Paredes, il gagne Martinez qui c'est Lisandro Martinez. Après ça, il y a De Paul, il y a Alvarez qui est titulaire dans le match aujourd'hui. Il y a Messi comme capitaine d'équipe là et maître Coupe du Monde. Il y a Romero qui est un défenseur 40 clous qui est très très important pour l'Argentine. Et surtout, action qui est arrivée et by goal, troisième goal devant l'équipe en Cap Vert là. C'était un bagage extraordinaire.
1: Gros, gros.
2: Mac Allister qui vient marcher boulant dans le terrain. Et puis après ça, nous avons Fernandez avec Molina. Qui dans l'équipe ça a tout bien
1: entendu. Et oui, et de l'autre côté, nous avons égyptien, nous avons gardé gros pharaon. Et même pharaon, même au bal campé, qui va constater en 4-2-3-1. Et dans le camp, il y a gagné Scholcher. Et puis à gauche, il y a gagné Flores. Et ce côté là, il y a gagné Ibrahim. Ce côté Ibrahim, il y a gagné Robia. Et ce côté Robia, il y a gagné Hani. Dans le terrain, il y a fourré la scène, il y a fourré Atia. Et puis, plus en avant, reculé derrière Zico, n'a pas vu une Asen, n'a pas vu une Salah dans le mi-temps, comme Black Tuna, et puis n'a pas vu une Achou. Alors, dit que, d'un point de vue et footballistique, n'est que ça va venir de défense, non, même s'il y a avec un green attaquant, mais on connaît ça là lui-même, par définition, c'est on sort délié, mais c'est un faux niveau, numéro 9, qui prend le cramper pour le marché boule sous l'équipe là.
0: Exactement. Nous, on a dit que bon, c'est deux belles équipes. Et en formation qui pour le contre carré tout formation argentine nan tout faut dire comme ça tout parce que logique là qui ça lié n'a pote ba ou mais sous pote ban nous faut prendre tout
1: définitivement pas oublier que l'Argentine pour voir pour venir à deux têtes oui là à deux têtes il va réduire il va mettre Messi et puis le mettre Julian Alvarez qui personnellement me connaît son très bon joueur et me pense que gain plus parle qui fait sous Alvarez sous saison que Alvarez fait vraiment parce que nous connaissons Alvarez était blessé.
0: Alvarez jouait presque toute saison blessé.
1: Oui, yeah,
0: et ben ça a été fait gros tollé. Oui, gros tollé parce que monsieur estime tout que il forcé l'Atlético côté forcé jouer sous injection.
1: Il pas de vle ça.
0: Il pas de vle ça.
1: Il pas de du Coupe du monde.
0: Il pas de perdre du Coupe du monde mais yeah. Malgré ça, il pas arrivé en bonne forme dans Coupe du monde là.
1: Et définitivement.
0: Pour ça.
1: Moi vraiment d'accord avec vous. Pas connait Daniel.
2: Bon, et tout ça nous dit là, c'est vrai, si nous avons cherché un mot qui peut définir Alvarez, si nous avons pris une vue révoltante, et tenant compte qu'il est venu clopi-clop pendant le mondial là, c'est ça qui fait nous une pile d'expectations.
1: Vas-y, je n'ai pas dit non.
2: Parce que nous connaissons le football, nous comprenons le football, nous connaissons ça, nous fait.
1: Oui.
2: Mais toujours, c'est Alvarez lié. Nous ne savons pas qui ça le serait pour nous. Parce que tout match n'est pas de jouer, n'est pas de jouer à l'aise. Nous ne savons pas conserver, n'est pas conserver pour notre période.
1: Malgré c'est vrai.
2: Parce que c'est période ça, il y a besoin de joueurs qui a fait ça. Et si vous voulez ajouter, l'arrivée dans les limites, c'est
1: des bon joueurs
2: qui pas pensé si vous parlez de tout dehors.
1: Et fraîcheur là, il est fraîche, pas
2: c'est ça.
1: Mais il n'est pas vraiment c'est fatigué.
2: Il est fraîche.
1: Si nous disons que Messi joue en pile match pendant la saison, nous disons équipe argentine, tout n'est que ça.
0: Entendez, hymne national. Rapide, monsieur.
1: Et maintenant, prenez.

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1: 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C'est ça.

0: C'est ça, hymne national, équipe Égypte là, nous sommes suivis là, monsieur. L'enga des deux formations, yo, Argentine, nous opérons deux changements. Et dans la formation Palia, dans l'équipe type Palla, et on a mis en terrain, au lieu de Almada, ils ont commencé avec Paredes. Et dans l'attaque là, au lieu de Lautaro Martinez, ils ont commencé avec Alvarez. Julian Alvarez. Deux changements ça qui opéré. Et bon, on commence avec Depaul comme d'habitude, McAllister et équipe égyptienne dans tout bon côté pas, li pas fait changement. 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
0: 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Alfredito.
1: Eh bien, bah, il va commencer là. Il y a un lycée de joueurs officiels, gens qui vont grimper. Nous, c'est Julian Alvarez qui va être là avec Messi. McAllister dans la défense là. Donc, ça veut dire que, je nous ai déjà affirmé là, c'est pour prendre un match qui va être vraiment très ouvert. Côté que, et l'Argentine et l'Égypte, pas pour le monde qui va nous cacher là. D'ailleurs, nous revenons dans le match couperé. Depuis que nous dans le match couperé, pas qu'on fait des faits calculs. C'est dégagé au bat match.
0: C'est ça. Et l'autre information de Balbao, c'est la première fois l'Égypte ou qualifié pour faire ça. Dans l'histoire.
1: Oui, c'est la première fois l'Égypte qualifié pour faire ça.
0: Première fois arrivé dans faire ça.
1: Et l'autre bac que nous connaissons, nous connaissons que l'équipe ça a croisé avec l'Argentine déjà. Mais c'était pas un match officiel.
0: Yeah, c'était un match amical.
1: L'Argentine était prêté le 2 TVT.
0: Oui. Nous avons battu l'Argentine. Oui,
1: nous avons 2-0 au dernier, ça a été fait là. Oui. Bon, c'est le combat que nous connaissons, mais l'Argentine était Bali. Alors, nous avons regardé, si c'était ça là, nous connaissons, nous avons espéré en ville bagaille.
0: Si c'est Messi qui nous connaît, nous avons espéré plus bagaille.
1: Non, si c'est Messi, match a fini. Match a fini. Raïch, il a dit dans le bavard, mais c'est ça. Si c'était lui, match a fini. Et malgré ça, même reste là, il y a toujours aimé la finale. Il
0: y a de beaux vieux restes.
1: Il y a, parce que malgré tout, Messi a traîné et au final, il a fait.
0: Non, nous connaissons.
1: Oui, mais comment? Mais ça n'a rien à voir avec la Coupe d'Afrique des Nations. Bon, c'est le cas ici, le championnat. C'est pas mauvais championnat. Il y a plus de qualité là-dedans. Et Maca qui dérape rapidement avec les Argentins. Mettre Messi fait la retrait. Ballon qui a joué avec les Argentins dans le défense. Il joue dans le mi-temps. Ballon qui est récupéré par gardien noir. Monsieur Martinez. Nek Foua. Il joue à la gauche. Il joue à la gauche. L'Argentine va avancer sur le terrain. Pas faire le bal contre, non. Il va avancer sur le terrain. Ballon qui est joué. Récupéré rapidement par les Égyptiens. Ballon qui est rapide. Le 200 numéro 9. On a parlé de Fernandez et de Julian Alvarez. Il perd du ballon. Ballon qui est retourné dans le mi-temps. Il est en faute. Ah, l'éternel. Il va Julian Gatia Jésus.
0: Enzo Fernandez,
1: nous préférons ça. Parce que si c'est Julian. Aïe, écoutez-nous.
0: C'est bon, bel coup de genou.
1: Pour mon qui compte, je vais faire ça.
0: Wow, de bon coup de genou à prendre qui ça.
1: Oui, et tout quel lit qui est tombé là. Daniel.
0: Oui, ah, c'est Aguero, Maxi, Rodriguez, monsieur, dans ce stade-là.
1: Ah oui, nous avons gagné là.
0: Deux vieux anciens.
1: Deux vieux les pères. Yo là.
0: Yo connais.
1: Le fond dit qu'on dit merci.
0: Ah oui.
1: Et ça, c'est vrai qu'on dit merci. Et on a l'équipe égyptienne qui fait faire play. Malgré le ballon, tout le monde, l'équipe d'Argentine de football, le jeune Martinez, Martinez qui balle, qui est la pavelle, la contrôle, pas vraiment dérapement match Brésil là, non, le jeu à droite, le jeu sous Molina, Molina, il est en défense, Martinez, il est pour la gauche, il va battre l'Afrique, non, il va balil, ballon en avant, sous Tiboutoto, ou Léon Alvarez, Salva Favel, pour qui est Alvarez? Alvarez, on va faire le monde, non?
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1: 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Pour le 200 niveau 5 de l'équipe argentine de football. N'a pas de mettre Paredes. Ballon qui vire à droite. Les amis qui ballon avec le 200 numéro 7 de l'équipe argentine, c'est monsieur Depaul. Il fait le ballon Depaul encore. 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Il fait un retrait. Il fait un retrait là, c'est monsieur Romero. Romero fait le terrain. Mes amis, là, c'est la boule. 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Boule a commencé douce. 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Il y a deux. Il y a plein de petits. Tu me dis, pas de chambre qui chance pour jouer une boule pour contre lui. Il y a la balle passée comme ça pour Messi. 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Messi est maître, oui. 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Ajoutez son nom, pardon. Fais non, mes amis. 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Regarde, belle, je fais boule. 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Ils sont petits bébés toujours. 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On a parlé de. Et monsieur Snobir, il joue la droite, c'est sur Rabia, il traverse le milieu de terrain, ballon qui joue toujours par les Égyptiens, nous aimons jouer dans le canon, il joue sur Chobir roule le boulot de sa numéro 15, n'a pas les deux, Afez qui balle loin, il joue la défense avec Rubia, il joue à droite, c'est pour Annie joue dans le terrain, ballon qui va avancer, le dossier numéro 17, n'a 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
0: Achour prend boule là dans la mauvaise partie, lui.
1: Oh, il prend la commission.
0: La partie supérieure,
1: lui. Il prend la commission, lui. La partie supérieure,
0: lui. Supérieure,
1: lui. Ça
0: supérieure, lui.
1: Depaul, mais Depaul numéro 7 l'équipe Mounio. Mais Depaul numéro 7 l'équipe Mounio. 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Non, le bafou d'Habit là. 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Non, Habit là.
0: Habit là.
1: Il va foutre, mais
0: même si nous sommes fanatiques, nous casse.
1: 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Mais le peuple n'a pas qu'à m'aimer sous tête, ouais. 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Pour le dessin numéro 19. 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Pour la défense. 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Le gros pharaon. Il passe bien sous lui. N'a pas les deux Mohamed Salah. 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Pour le dessin numéro 19 de l'équipe. 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Comme dit marocain, égyptienne de football, c'est Achour, est-ce que c'est le bon? Achour, et habitant, c'est pas une faute. C'est garçon qui a le football là. C'est garçon. Ballon qui va voir les Argentins. Regardez le compte pour le suivre là. Le dossier numéro 5 de l'équipe argentine de football. C'est mettre Paredes. Il joue la retrait. Mettre Paredes prêt. Prends encore. 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Ah, on va parler de lui. 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Tu n'as pas bon. Ballon qui va en défense. Pour l'équipe argentine de football. Il voit le ballon bas de côte là. Il dit le bas de côte. Il bas de côte. Il n'a pas le tourné des sauts là. Depuis le passé, sauts là. Pas un tourné. C'est un basket, c'est pire, c'est football qui a joué. Il va comme ça, Le 205, c'est Rabia. Il a pas perdu ballon, oui. Pour ajouter, il est avec M. Depaul. M. Depaul qui a perdu ballon, on gère plus ou moins haché. Dans le moment où on a parlé là.
0: Argentin a perdu un pile boule.
1: Argentin a perdu, et même
0: Chantonis a perdu. Et a perdu boule.
1: c'est 6 minutes seulement. C'est 6 minutes, c'est mon émotion, chambre de la petite joue.
0: C'est toujours comme ça, parce que genre de match ça, équipe peut jouer avec en pile précaution, en pile prudence.
1: Définitivement, ou gain raison, ballon cap joué avec Hassan. Est-ce qu'il fait faute sur Hassan? Miguel fait faute sur Hassan.
0: Oui, bien faute.
1: J'aimerais bien lever Hassan.
0: Tagliafico fait faute.
1: Oui. Oh, ah, mon cher. Mais là, il y a aussi que celui-là. Il existe. Blanc, on y va.
0: Ah, oui.
1: Il y a basket. Son instruction, il est.
0: Ah bon, on va me connaître, t'as l'air de faire président. T'as l'air de faire président, président FIFA là. On va me faire retirer faute là.
1: On va faire petit blâme là, on va faire petit blâme là. Et j'aimerais.
0: Ah oui.
1: Et j'aimerais. Et ballon qui joue là. Ballon de son numéro 20 de l'équipe marocaine de football. On a parlé de Alice. Non, non. On a parlé de Hachbourg, le dossier numéro 8. C'est Hachbourg. Je ne sais pas si je suis en pile. Je ne sais pas si je suis en pile. Je ne sais pas si je suis en pile. Je ne sais pas si je suis en pile.
0: Je
1: ne sais pas si je suis en pile. Je ne sais pas si je suis en pile.
0: Je
1: ne sais pas si je suis en pile. Je ne sais pas si je suis en pile. Je ne sais pas si je suis en pile. Argentine de football, n'a pas parlé de Tagliafico.
0: Ballon Fernandez.
1: Pour le deuxième niveau, Fernandez, il y a Gouria. Le ballon qui va passer. Ballon qui sortit en touche. Touche à l'avantage de l'équipe égyptienne de football. Les pharaons qui vont pas peur. Petit tripjéry. Ballon qui va passer, match de terrain. Le meilleur équipe rapidement par les Argentins. Argentins qui ballon. Il fait l'île là. Sous le 200 numéro 24 de l'équipe argentine, c'est Fernandez. Les gars, je viens encore. Fernandez, pour faire la retrait. Il tourne sur le 200 numéro 13 de l'équipe argentine de football. N'a pas les. De Romero. Romero qui se scandale là. Qu'est-ce qu'il va Romero fourre quoi dans l'équipe Mounio là? Ah, il y a le PC équipe là. Ballon qui joue en retrait. Pour le 200 numéro 9, on a parlé de Julian Alvarez, joue à Atletico. Nous, par contre, pour combien de temps? Mais Atletico a fait mon assassin avec. Le 200 numéro 24, Fernandez. Fernandez traverse lui. Mette Messi. Même si tu m'avais piéché. Il m'a arrêté moi. Eh, fou. Il manque de régime, mon Dieu. Mes amis, il m'a démonté quoi lui.
0: Et qui t'a pas quitté là? Qui t'a là dehors là pour aller?
1: Et puis, ils sont méconnus à l'invite de la vidéo. Ils sont méconnus là. Ils m'ont dit, bien, ils sont méconnus là. Ballon qui joue par les agentés. Il y a un ballon là. Le dossier numéro 13. Ballon qui joue. Oui, il a gagné. Sans retraite, les chéris. Sans retraite, c'est la famille. Et puis,
0: il était au jeu.
1: Oh?
0: Il était au jeu. Ça fait. Ouais, n'est-ce que j'ai pu camper tout?
1: Ah. Ça fait un essai maintenant.
0: Yeah, ouais.
1: Non, mais beaucoup de bise, c'est pas pour le.
0: Belle loge.
1: Mais beaucoup de bise, c'est pas pour le nom.
0: Ah oui.
1: Pas comme ça. Oh, mais c'est yesterday, monsieur.
0: Yesterday, l'autre.
1: On va aller l'ombre d'Adèle.
0: Joyeux Jupio.
1: Yesterday.
0: Non, mais Joyeux Jupio. Tellement ouais, ça tout. Mais c'est tout. Non, lui, ouais, loge.
1: On va essayer de shooter. On a dit, on fait belle d'avancer, on a fait battre tout ça. Non. Lui, what? Mais votre méchant est football. Au moment où tu te dis, oui.
0: Mais on tout.
1: Il est où tu te dis? Hassan qui ballon. La vie pour Pharaon. Pour le deuxième numéro 2 de l'équipe pharaonique de football. C'est Ibrahim. Ibrahim fait là à gauche. Il joue sur le deuxième numéro 15. Ballon qui est équipé par les agentés. Agenté a bien joué. Il est au même ballon. Il est même Messi Martinez. El Loco Martinez. Wakebe Benalité Pau. Parler le ballon, je voulais, mais l'enchaînement de la vie, il faut m'en là, on ne sait pas là, parce qu'on paye. Ballon qui joue par les Égyptiens, Pharaon qui ballon. Hein. On joue la retrait net, en retrait net sous gardien, c'est Chobir, il fait là à droite pour le 200 numéro 15, et n'a pas les deux, et à Fax, ballon qui traverse, par le bac contre nous à Fax, les premiers tentés, ah moi je sais, on va contre l'expérience, on va contre l'expérience, on va contre l'expérience, on va contre l'expérience, on va contre l'expérience,
0: mais habite ça tout, papa, monsieur siffle tout, si faute, et bon,
1: mais c'est pas me connaître, si c'est des expériences, c'est un traversé terrain, il va contre
0: l'expérience,
1: définitif.
0: Parlant de ça, moi, je suis un bel accueil haïtien.
1: Bel accueil. Bon, on dit que même pour les migrants, je dois créer. Parce que le gouvernement essaie de parler pour laisser expliquer. C'est à ce qu'il paraît, monsieur Vini, c'est surprise de Vini fait. Je ne connais pas rentrer.
0: D'accord.
1: Et puis, vous avez dit que vous allez recevoir.
0: Parce que c'est pas monsieur Ko.
1: C'est après vous allez recevoir.
0: Pas monsieur Ko, on bagaille.
1: Yeah.
0: Fédération était supposée organiser une rentrée avec monsieur.
1: Mais Denex a même dévelé à
0: l'autre. Attendez, Denex a allé pour faire. Mais fédération a été supposée mener l'équipe là. Même si c'est au cap haïtien.
1: L'équipe là descend.
0: Non, l'équipe là pas descend.
1: Et puis il faut que l'équipe là.
0: Là, il y a qui voulait aller.
1: Oh, et pas yok menin.
0: C'est pas fédération a été supposée fouetter un avion pour aller avec Negyo. Pour que le peuple le recevoir Negyo en roi. Vous comprenez ça, les autres? Même si c'est au cap haïtien. Même si c'est pas de Port-au-Prince.
2: Ça me bon. Prend les messieurs professionnels, ils ne pas vivre peut-être personnellement. La fédération a dû entrer en accord avec les clubs joueurs.
0: Les clubs joueurs, agents, vous comprenez?
2: Les offres ont planifié ça pour jouer au terrain. Même quand les équipes, fédération, club, ils ont toujours accepté ça. Parce qu'ils
0: connaissent. Bien sûr, c'est pour sélection nationale, les ont joué.
2: C'est ça. Il était capable de dire combien de temps au cas.
0: Au cas duré, voilà. Et même Jean-Fel Boucaver.
2: Oui.
0: Monsieur Caver aurait arrivé là-bas, c'est dans le stade là avec Neyo, tout le monde vient, tant que c'est champion.
2: C'est
0: champion, Neyo, champion, man. Haïti, c'est ça, t'es qu'à faire tout pour ti, monsieur. Bref.
2: Peut-être Haïtien, y'a qu'à faire le prématurément, parce qu'on est dans la planification, nous, Haïtien, nous va gagner un peu de talent comme ça.
0: Oui.
2: C'est que ça, t'es qu'à arriver.
0: Bon, en fait, son paquet et organisateur ou bien responsable sans vision. Ou on s'en les zooms, on s'en va la penser, mais c'est vrai.
1: D'accord.
0: Son paquet, depuis l'équipe l'a qualifié à ça, t'es supposé déjà
2: approcher
0: pour faire. Ou on s'en va les zooms. On s'en va les zooms. 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Ou on s'en va les zooms.
2: Et surtout, yo vle présenter.
1: Yo vle aller,
2: yo vle aller, bien entendu.
1: Là de utiliser volonté que vous. Bon, nous ne pouvons pas dire que vous.
0: Non, pas un nègre qui dit ça.
1: Pas
0: un nègre qui dit ça.
1: Alors, est-ce que vous ne pouvez pas vivre dans le pays? Au moins, mais mes amis, pas un nègre qui est pour le pays.
0: Ah, mais ça.
2: Et puis, ça me dit dans le match là, est-ce que Mao Égyptien voulait montrer qu'il a joué dans une petite équipe?
0: Non, son match est très équilibré.
1: Il va faire mieux que demain.
2: Il va attaquer normalement.
0: Non, il va le barrer, non?
2: À plusieurs reprises, il va faire attaque à 4. Pendant que Argentin a entré.
0: Argentin a fait plus de fautes actuellement là que Égyptien.
2: Oui, Argentin a fait plus de fautes que Égyptien. Et Égyptien a montré qu'il a vu le football normalement.
0: Yeah.
2: C'est un bel bagage pour le football là parce que c'est ça nous besoin. Nous avons besoin d'équipe qui vient camper, gaz.
0: Qui vient barrer là, va un bail comme ça. Va un bail comme ça.
2: C'est football, nous besoin, c'est football qui touche.
0: Exactement. Alfredo Dito.
1: Eh oui, on a pris un match rapidement avec les Égyptiens qui ont le ballon là. Voilà, c'est un match de terrain. Les joueurs là, le ballon qui est récupéré par la défense argentine de football, mais qui sortit en corner. Le défenseur numéro 6 de l'équipe. Mais même dans le Brésilien, regardez mes amis. On a parlé de Lisandro Martinez qui voyait le ballon en corner. Il a montré tout grand monsieur là.
2: Là,
1: même Kim Pes. 78. Wafopao. Bon. Ballon cap joué par les Égyptiens. N'a pas gagné là le dossard numéro 8. C'est Achour. Achour.
2: Problème.
1: Les papes s'y fient. Ego.
0: Attendez Mba
1: ouais. Mais problème. Hey, Johnson. C'est qui gol lié là?
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1: C'est qui gol lié?
0: David Liam Junior.
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1: 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Ballon cap jouer là. Et merci. Mais si pas d'accord.
2: Et la façon et
1: équipe
2: à attaquer.
1: Ou fait dit lui?
2: Et Argentin yo et puis c'est dans même action nous fait une explication.
1: Numéro 6 qui tire le gars en jeu, oui. Numéro 6 qui tire mission en jeu.
0: Lisandro
1: 3DR.
2: Oui. Ça qui est important, c'est l'aide d'app expliquer l'occasion. C'était agenté ou de Gemboula dans le pied. Et puis, dans même attaque à plusieurs reprises. Et puis.
0: Son match était très balancé. N'app dit ça tout à l'heure.
1: Très balancé.
2: Oui, c'est très bien.
0: On est là, j'ai pas le gérer, on est là. Et si elle campe qu'on est là, elle est salpa.
2: C'est ça qu'on dit. C'est ça qu'on va dire. Si elle va camper, regardez, Argentin, comme je football, il a subi parce que Argentin, c'est bon pied.
1: Définitivement. Et me détourner que l'Argentin pour combien commence à attaquer Matcha. Ballon qui parle des Argentins. Le ballon là, le jeu sur le 200 numéro 26. Ballon qui. Il y a un carton, c'est pour ça. Mais je ne sais pas du ballon, la laisser couper bien les gars, oui. Malgré que je parle par les Égyptiens, Pharaon, le ballon. Ballon qui sort en touche à l'avantage de l'équipe. De l'équipe d'Argentine de football. N'a dit ça là, monsieur. Matchali, c'est 1-0. C'est Yasser Ibrahim qui démarque le goal là. L'équipe égyptienne, le ballon touche, ballon qui sort, touche à l'avantage de l'équipe argentine de football. Il gagne seulement 2 goals en 23 caps internationales. Alors, c'est soit Argentine qui a fait le goal, et soit Argentine qui a fait le goal, pour le café goal de l'autre côté. Mais il y a des problèmes. Ballon qui est en défense pour l'équipe d'Argentine de football. Les Argentins pas paniquer. Mathias, c'est le premier mitalié. Mais on perd du ballon encore, mais on perd du ballon encore, monsieur. Il est sur ça. Et c'est faux d'habit là. Habit là, il n'a pas Bali. Habit là, il n'a pas Bali. Habit là, il n'a pas Bali. Pour une fois,
2: ça a faute.
1: Pour une fois, faute. N'a pas gardé ça la capri, mais continuez à rire dans ça là. Et puis, c'était Paris Desk qui a montré de la vie. Paris Desk, tout est derrière, puis on connaît Paris Desk qui fait ça déjà.
2: Bon, bien entendu, c'est pas celle Paris Desk, c'est football si l'ami.
1: Mais Paris Desk, c'est normal.
2: Mais
1: on peut pas empêcher. On peut pas empêcher. On peut pas pression.
2: Et puis, tout c'est un 8ème de finale, il y a joué, c'est qui a joué tout.
1: Pas un PIA, non? Et puis, non, il n'y a pas que ça, là, Gounia. Il n'y a pas que ça. Ballon qui a joué avec McAllister. Mais ça, mais bon, est-ce que c'est vrai pays, ça? Tout le monde s'en sait à Argentin, oui. McAllister, ça sont écossais, Jésus. Mais c'est bon, Argentin lié. Ou qui est allé, là, dans tous ces Argentins. Ballon qui sorti en touche. On a regardé Zico. Mais ça, est-ce que Zico, qu'on prélie, dans boule Zico, vrai, monsieur? Est-ce que Zico, qui boule l'amène? On a regardé Zico, égyptien, numéro 11 de l'équipe égyptienne. Non, c'est Zico lié, oui, Jésus. Zico, ballon qui joue par les Argentins. Mais vite, on dirait, McAllister, de ouvrir son Julien Alvarez. Faut trop, Julien. Mais arrêtez pas de vous faire ça. Il y a bon carton. Il y a bon bifrin. Pas de gainter pour faire votre faute ça. Son gaspillage. Et vous voulez enlever déjà son équipe déjà fragile. On va faire un petit peu de elle plutôt. Hein? C'est pas. Hein, il va faire le nom. On dit tout le monde met tout le pied tellement le pied est bien, mais papa regarde déjà bien le pied est bien. Il est bien chaud. Rochal, on prend le pied ça. Mais si qu'elle est tournée rapide au Niger équipe ça. Mais si on décide pour un monde, ballon qui joue en retrait, sur Martinez, le gaucher, lui ouvre ballon à gauche, ballon qui joue sur Tagliafico, lui ouvre là sur McAllister, en intérieur, n'a pas gardé là, c'est Lisandro Lopez, ballon qui joue sur Messi, ça me désire. Mais si tout le pas d'accord avec ça, lui vient mener l'équipe lui. Bah Ronaldo pas faire Jésus. Ronaldo pas. Hey. Bah Ronaldo. Bah Ronaldo va mon équipe même. Et bah me garde même. Quel est pénalty droit direct.
0: Yo bah lui.
1: Bon. Habit la mèche.
2: Bah comprendre action.
0: Non, on regarde. Va pas couper le méchant.
1: T'es sans réfléchir. Et tu vous le mon gars d'accord. 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Je ne sais
0: pas,
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1: 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Pis le barrage habito.
0: Non le barrage. Mais attendez, il pas barrage, mais non, on pas dire pas pénal, mais ça c'est discrétion habit là.
1: Oh,
0: parce que yo croisé.
1: OK, moi je football.
0: Puis Argentin timidement joué boule là. Vous comprenez?
1: Qui croise?
3: Bonsoir tout le monde. Et pas oublier habit ça grand discrédit sur lui, Argentin était protesté parce que c'est les textes sont français. Argentin pas le habit français à vous dire alors
1: c'est
3: une double pression sur lui là tout hein.
2: On débat jusqu'à présent, Abid là, t'as bien marché match là. Et jusqu'à
0: ce même si c'est pas trois fautes. Il s'est soufflé trois fautes. Regardez, depuis Coupe du Monde a commencé, c'est une beauté. Et Coupe du Monde là, n'a pas sifflé toutes ces fautes rechignales en Coupe du Monde là. Monsieur Kembeboul là.
1: Il mérite Kembeboul.
0: Le travail, monsieur.
1: Et n'a pas noté que Fon dit ça tout.
0: Non, j'ai où là, papa?
1: Là? Où est-ce que tu
0: Non, papa.
1: Pardon. Et il faut dire qu'actuellement,

0: cadeau. Les gars partis depuis siècle. Gardien parti avant ballon longtemps, oui. Là, là, vous shoot là, oui.
1: Non, mais pas premier fois le faire, oh.
0: Bon. Bon, il fait 10 sous 10 et 10 lits. Mais si, ok. Et ballon en crampé, même genre, monsieur, depuis le bonhomme, ça t'a prié, hein. Dès dit, il a fait le raté goal là. Il a fait le raté goal là. Et nous avons fait du pour Matisse, c'est qu'il y a une pénalité en bas. Et Matisse n'a pas gagné, il n'a pas gagné la pénalité. Par moi même, 1-0 sous l'Argentine, ça ne veut rien dire. Nous avons regardé les pharaons qui ont même campé là, mais coach, un petit coach classique comme ça, coach argentin. Malheureusement, je suis classique à mort, je suis classique à mort, il va jamais paniquer. Et le conboule. Balogui joue par les agents en défense. Nous tournons net. C'est sous monsieur Tagle à Fico le bras là. Kounia le Jouenni. Balogui joue sous Martinez, pas Lissandro. Sous Martinez. Martinez qui ballon. L'a viré. L'a maîtrisé l'équipe lui. Balogui sorti encore. Il joue en défense par les agents de terrain. Qui. Et Brekla va arriver là. 22 minutes. Brekchalé va le camper. 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Salah, que nous sommes capables d'accréditer d'une très mauvaise saison. Salah qui finit comme banquet dans l'équipe Liverpool là. C'est vrai, fanatique vexé en pile. Et c'est Brecklan qui va prendre ça. Et Johnson.
2: Première raison, c'est Salah demande plus l'argent. Il est
0: dépassé pour ça. On peut qu'avouer l'aller. Eh bien, ok. Mais
1: pour ça, surtout pas toi, Anthony.
0: Johnson, avant tout, je me suis dit que je pose. 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

0: Ni qu'on est là, on a prêté dans causer, on a fait causer Alfredito, on a fait causer.
1: On peut pas tout le temps. Et puis l'huile poule. Ballon là qui l'a joué par les Argentins. 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On a regardé là, ils sont c'est mettre c'est numéro 5 équipe Argentine là, gagne boule en vie. Est-ce que nous match ça non côté l'a semblé avec Madrid Brésil là sans intensité. Quoi qui vient y a mené sous. C'est pas possible. Ballon qui joue par la défense des pharaons. Les pharaons qui ont le ballon là.
2: Alfred, c'est ça, Johnson dit oui. Là. C'est presque match Brésil-Norvège. Il y a un monde qui peut avoir un ballon.
1: Voilà. Comment vous voulez pour Brésil jouer un match pour la faire 24%? Qui va ça? 34%, vous me savez dire. Il va faire sens. Franchement. Mais il n'y a pas la peine.
3: Bon. Bon. Et moi-même, je suis dans le chat déjà et je n'ai pas venu garder l'Argentine dans le jeu. C'est pour lui venir jouer. D'ailleurs, il n'y a pas gagné rien pour lui perdre dans ce moment-là parce que ce n'est pas parce qu'il n'y a pas venu champion, non, bien entendu. Mais lui-même, il joue sans complexe parce que quand il est arrivé là, il a déjà fait miracle.
1: Nous d'accord, lui. Nous d'accord. Le ballon qui a joué. Oh, regarde, on fly, mes amis. Mais ça, là, qui ballon. Ça, là, qui va nous prouver des saisons qu'il a pu là. On dit saison en demi-temps. Ballon qui joue rapidement par les défenseurs de football. Qui traverse sur Messi. Messi ouvre lui. Pour Lisandro. Il va le faire jouer à droite. Le numéro 7 de l'équipe de football. Ballon qui récupéré encore une fois par les pharaons. Tac là. Tac solide. Le dossier numéro 5. C'est monsieur Paredes. Paredes. Il va demander faute là. Abidab Balil. Abidab Balil. C'est McAllister. Faut faire sur McAllister. Est-ce que c'est vrai? Il a toujours Balil. Il a toujours Balil. Le 200 numéro 20. Il pousse la bite là. Il pousse la bite là. Mais je joue un football trop méchant. Je joue un football trop méchant. Je n'ai qu'à plaindre. Il a pris la peine pour lui. Et pour te vrai, il pousse Maléria. Ballon qui va jouer. Ça l'a déplacé. Ça l'a déplacé. Et moi, on vient de Christian là. Ballon qui va jouer. Ballon va arrêter le football là. Ballon qui va jouer au boule. Là, regardez le 200 numéro 7 action que l'équipe Argentine a fait. Elle est gaspillée. Elle est gaspillée, monsieur. C'est wow! Quand on est Batista, on dit pour vous donner une pille à bout de tout Batista. Mais nous, on est Batista qui essaie d'écouter ces choujoyés. Mais sans, mais Batista. Mais vous, Batista, vous avez ça là? Abrote, abrote, monsieur. Oh! 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Les pierres qui doivent bien lui. Là, il n'a pas laissé avec Johnson. Mais dis-toi loin. Et allez, si vous faut mettre Messi, à mettre Messi pour vous faire un bel couvre moi. Et il tient trop loin. Il est trop loin pour mettre Messi là. En tout cas, tout le fanatique québécois, Messi habitué fait l'aile sous-son. Époque, il a battu et dans FC Barcelone, c'était des pénalités. Il a supposé une pénalité là. Il a gueule. Mais ça me dit, hey! Mais ça me dit, là, tu boutes les pères, vous n'avez pas compris, Johnson?
3: Oui.
1: Les pères, c'est que depuis le conflit, le conflit net. Et fait le conflit. C'est fait le conflit, oui. Pas dit, mais pression qui est bon. Pression qui est bon. Il n'y a pas une anglais besoin, on doit appeler ça. Regarde. Est-ce qu'on a le ballon? Et puis on a tourné, oui? Quand le ballon a viré, tourné, couler, on a tourné là. Est-ce qu'on a des autres? Aïe, poteau!
3: Pour moi-même.
1: Gardien va jouer.
3: Footballistiquement, ça c'est un moitié goal. Si tu comptes un moitié goal, tu as baissé ça pour moi.
1: On va compter pour vous, non? Nous, les personnes, il faut appeler les pères, monsieur, il faut appeler les pères. Mais pas mettre couvre des familles, les pénalités liées. Ballon qui joue par les Argentins, mais ballon qui est sorti en touche. Touche pour l'équipe égyptienne de football. Messi, qui l'avait dit, il a pour le garder tout en 7 jours. On est sacrifié, là. J'aime qu'on le fait, ça. Sacrifié. Ballon qui joue avec gardien, équipe marocaine, et pas marocain, mes amis. Égyptien de football. Maroc fait mal. 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Ballon qui joue pas dans des bonos là, dans des bonos, mais c'est pas bono.
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1: Ballon qui joue à droite, c'est Annie. Ah, connais. Ouais. Mimbaga et Brésil là. Mais où est? Vite pour ballon, nous campons dans le qui est le ballon qui est traversé par les Égyptiens. Nous avons gardé le numéro 11, c'est Zico. Et pas bon Zico, non? C'est faux Zico. C'est faux Zico. Mais Zico, Zico, nous te connaissons. Ça que les garçons, je sais que les messieurs, ça, le Pelé blanc. Le Pelé blanc, tellement sinon ça, c'est où les ballons. Même si c'est un Red Zico, nous devons 82. Nous devons Red Zico. Parce que le ballon coupe du 82 a tout blessé. Et mais, nous regarde ça. Nous regarde ça.
0: Équipe Égypte, ça, il gagne Zizou, il gagne Trezeguet et puis il gagne Zico. Ça veut dire trois gros noms mondiaux.
1: Mais si c'est pour nous, c'est bat pour nous.
0: C'est des modèles, ils ont juste utilisé le nom.
1: Mais faut pas oublier tout. En face, ça se gagne. Ajouté. Et ils ont même pas perdu. Ballon, c'est en faute du dossier numéro 17 de l'équipe égyptienne de football. Pharaon qui fait faute, et puis il dit qu'il va faire faute. N'a pas gardé. C'est monsieur la Chine. La Chine nous fait faute. Bonjour, Ban. Magali, c'est pas laissé, oui. Magali c'est pas blio, il va laisser au. Fais confiance. Magali c'est pour essayer quand même dans le match. On a regardé faute de la Ligue des sur le dossier numéro 8 de l'équipe argentine de football. C'est. On a parlé de comment c'est encore?
0: Nous avons là, nous avons Cambiasso, nous avons Zanetti.
1: Oui, regardez
0: match.
1: Tout le monde là.
0: Oui.
1: Monsieur, regardez belle nomboule qui va là encore, monsieur. 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Pas ça de pression sur défense argentine non? Égyptienne non? Pas de pression sur lui non? Ballon qui joue en défense pour les Argentins. 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Ballon qui joue par les Argentins sur le côté gauche. 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Mettre Messi joue sur le dossier numéro 7. La palette de. Paredes qui est dossier numéro 5. Mais ballon qui joue en défense. Les Argentins qui ballon. Il y a tourné. Les virer. Paredes qui est ballon. Il tourne à la droite. Tagliafico. Il tourne encore. 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Ballon qui va jouer dans l'aile là. Il va le favel. Il est pas concentré. Il va pas venir centré. Il va pas venir lever ballon. Ballon qui joue encore. Par Lucas Paredes. Dossier numéro 5. Je me suis dit que numéro 5 comme ça. Mais ça était bon en pile. Le cerveau argentin principal. 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Ashbour joue ni encore. Trapassé là. Ah bah, il n'a pas fait là. Ballon récupéré par les Argentins. Mbappé d'accord, ça nomme nous, monsieur. Fais nous, c'est Sud-Amérique qui nous représente. Même si Mbala encore, même connaissez dans la même zone, nous sommes sortis. Boulsa, Europebel, Mette Messi, lui fait ballon, lui fait le numéro 7. Ballon qui. 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Combien vous. Il n'y a pas le foot là, non? Ballon qui joue pas Messi, pas ça! Pile loin la caille.
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1: C'est quoi? 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Parce que. 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N'a pas gardé, pénalité que Messi raté. Messi qui a une très belle statistique. Deux pénalités ratées. Là, 100%. Et pas que mon Giffel. Kounian comprend pour ça, Penaldo. Lui-même, il a une bonne statistique. Ballon joué par les Argentins. Dans le mi-temps terrain. Il joué par Mac Alistair. Il fait en retrait. Sur qui est-ce? Ballon qui joue toujours par les Argentins. Il joué là. Taglia. Non, Taglia numéro 3. Le deuxième numéro 7 de l'équipe argentine de football. Et n'a pas de Depaul. Depaul fait ballon. Les joueurs dessous. Lucas Paredes. Paredes levé, lui là. Belle levé, oui. Belle retraite. Goal. Oh non, chéri. Non, mon cher. Bah non, mon cher.
0: Il y a un gardien envie de jouer à Alfredito.
1: Non, on est dans le verre.
3: On nous félicite, gardien.
1: Non, c'est bien,
0: on félicite, gardien envie de jouer à Alfredito.
3: Alvarez fait ce qu'il faut.
1: Ce qu'il faut?
3: Oui.
1: On met le là.
3: Oui.
1: On
3: met le faut. Il voyait boule là directement au hôtel.
2: Alfredito, non, mon cher. On joue boule, mon cher. Regarde, boule en dedans. Monsieur Bagua, là, gardien retiré.
1: Sami, on doit dire. Il cadre. Il va garder ballon. Et sous le fait, les amis.
2: Non, c'est pas sous le fait. L'ALDL. Il va faire sous.
1: Oh, l'éternel mourit. Mbre quoi, yo fait quoi sur moi mes amis, yo fait quoi sur moi.
2: faut nous dire que Alvarez pas en confiance tout.
1: Oui,
2: mais il veut le gardien va faire le cadeau.
1: Il cadre, il met filet. Ouais, mais si pas d'accord. Mais si pas d'accord, c'est filet léger.
3: Tali Afiko fâché parce que.
1: Est-ce qu'il on regarde quoi le gardien hier? Ouais, qui mon gardien hier?
3: Gardien tellement fait
1: fort à dépasser. Non.
3: Gardien était plus à droite. Gardien tellement fait fort. C'est mouvement réflexe gardien.
1: C'est pas bon ça non plus aller. C'est bon, bah oui, ballon devait. Mais
3: oui, gauche. Oui, mais il faut écouter gardien.
1: Ça doit piger là, oui.
3: Faut écouter gardien.
1: Parce que le mi-temps. Vous dites ça, pas remarquer, monsieur. Gardien, parce que le mi-temps toujours.
3: Gardien à la gauche, à Alfredito.
1: On dit que.
3: C'est ça.
1: Ouais, n'importe le nouvelé, monsieur, gardez bien après. On dit que le contentiel pour le cadre, ballon. Le contentiel pour le cadre. Mais de là étant, monsieur. Bon, je ne comprends pas tout, mais ça, il m'a brisé.
3: Oui, je comprends, nous faisons tout. En tant qu'Alvarez, n'a pas tant de boule, ça, des deux chitans en
1: fait.
3: D'accord.
1: Macalister.
3: Pour féliciter gardien. C'est tout.
1: Félicitez-le.
3: Gardien, touchez-vous.
1: Voilà ça. Bousse mon niveau de voir ici. Bon, compliqué pour pénalité. La résil. Mais si le même ballon. Mes amis, qui mode liberté ça qui dans l'équipe football là, pour mettre la fête, pas que deuxième, non. Mais
3: jusqu'à présent, nous félicitons la discipline égyptienne. Nous félicitons la discipline égyptienne. Nous arrivons à la 40e minute de jeu. Jusqu'à présent, l'équipe argentine n'a pas encore arrivé à jouer une faille. Et ceci avec un bon Messi pour moi-même. Mais un bon Messi qui a joué Boula qui a un peu de volonté.
1: Jusqu'à présent, la BG.
3: Malgré l'irraté.
1: La BG. Et ballon qui sont en touche à l'avantage de l'équipe argentine de football. Les Argentins qui ballon, et sur le côté droit, on a parlé de Molina, ballon qui jouait en dedans. Molina jouait sous Romeo. Romeo a gardé terrain. Il a gardé terrain. Il pourrait le remettre. Et Depaul li, Depaul pour l'ouvrir, Depaul qui ballon toujours, Depaul qui ballon, il voit le bail, Lucas Paredes, ballon qui retourne encore, et la sortie en touche pour les acheter, avec le touche numéro 26, c'est lui-même qui est sous ballon, c'est Molina, il est en bas net, mes amis, n'a pas gardé Lucas Paredes, ballon qui joue en retrait de la défense, il joue pour le touche numéro 7 de l'équipe, c'est Mette Depaul, il retourne, Depaul, bail encore, à 3, à Dubois en veux-tu en voilà ballon mais charge tu n'as fait là là le cap on coup physique là le cap on coup physique si tu regardes Jean vieux blanc sans réfléchir à tes faits il y a les gardien le Brésil dit bon ça c'est ça sans réfléchir sans foi on dit Emile Gale mettre dans cartouche mais c'est ça pour Argentine fait en mesure boule là à la petite boule douce regardez mettre d'épaule chérie d'épaule qui ballon l'ouvre la gauche Tagliafico Tagliafico ouvre ballon ballon qui va jouer Lisandro il s'entraîne lui il s'entraîne ah monsieur bon bah là c'est tout le cinéma Gounia là c'est tout le cinéma chaque n'a voisin bien pour le chez ma bibelle ok mais problème ça a été noué c'est pas dans le cimetière
0: égyptien vous voulez faire exactement ça vous pouvez faire vous reconnaître que nous arrivons dans la 42e minute dans le match vous avez une discipline c'est vrai mais les au campé ou à observer l'équipe là qui a joué ou pas qu'on ait même eu autogol ou qu'après surtout dans la forme sans ça n'importe qui a touché boule dans le filet
1: moi même je grand
2: coach moi ça des fois c'est pas vous voulez camper non c'est météo météo camper
1: oui mais grand boule
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0: oui
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0: nous avons vieux ça là dans le mondial
1: très mauvais ça là
0: très vieux ça là
1: sans niveau football on te dit ça et ouais ça là qui est placé sous ban Hbou oh calorie
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1: de Belgique ça là perdu ballon ça l'a perdu ballon qui joue par les Égyptiens et n'a pas gardé la Macalister qui voit en retrait sur le Tagliafico on a les messieurs il va traverser le petit terrain il traverse il va pour mettre des pôles pour jouer avec Messi à droite la guerre qui passe qu'est-ce qui passe le temps numéro 26 il va pas l'île Messi dit non habite là-bas il faut habite là 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Et la gueule, les bédiles. C'est pas mal faute, non? Balil. Habite la faute de Balil. Oui. Non, crétez, vrai. Il t'a dit dans ça là que t'as crétez, comme ça, Baragako. Regardez. Hop. Soupe. Ni bon, vrai. Ni bon.
0: Première raison qui fait le faute, c'est parce que c'est Roméo. Roméo va sortir.
1: Roméo va jouer. Roméo va prendre Balil Manti lui-même. Depuis Roméo sorti, il tape le tapot. Balil va jouer par les Égyptiens avec le deuxième numéro 2. Balil va jouer à droite. Hassan Mandé lui, il sorti en touche. Hassan va jouer. Hassan va faire le bouzico. Et n'a pas gagné Macalister. Macalister comme là. Macalister comme un bon 18. Les campes du. Les campes fait. Mais malheureusement, ça va suffire. Quand est-ce que tu as joué dans le Real, mes amis? Ah, pas mal de choses. Quand est-ce que tu as joué dans le Real? Ballon qui joue.
0: Non, même c'est jeune toujours. Il a 18 ans.
1: Il faut 18 ans. Il faut se faire tête chargée.
0: On va parler de Massandrono.
1: Massandrono, ça c'est une. Et puis l'autre, ça qui fait un paquet de
0: Nico Pass.
1: Nico Pass dans l'Italie.
0: Monsieur Souban. Nico Pass Souban.
1: Nico Pass Souban, ok.
0: Dans l'équipe là, Massandrono, on va aller dans l'équipe là jusqu'à ce que papa le défâche. Il dit c'est parce qu'il est Real Madrid.
1: Il va prendre.
0: Mais pour moi, bien entendu, Massandrono va déjouer. Il commence ma saison bien, il n'est pas fini. Monsieur pas rien placé dans l'équipe ça.
1: Non, l'équipe ça va être facile. Mais surtout le qui travaille pour le faire. Ballon qui joue par les Argentins. Ballon qui joue en retrait. Sur qui est-ce? Il joue la dépôle Gounia. Dépôle qui est ballon. Dépôle centré. Pour qui est-ce? Mais Messi tout court. On va faire l'enlève. Messi va jouer le bout. Ballon qui joue par le deuxième numéro 6 de l'équipe argentine de football. C'est Martinez. Ballon qui joue. Et Messi va faire goal. Messi va qui est bon. Messi va qui est bon. Là. Ballon qui va Chobir. Chobir va le dégager. Là. Il va regarder le dégagement du numéro 5. équipe marocaine de football là, n'a parlé de Rabia. Rabia, aïe aïe aïe, à la belle téléphone ça, à la belle téléphone ça, c'est viandou idiot. GTO, bah pour ça, mon bagage iPhone, bah le rap joué, ma palo mal, oui, pour ma voix, oui, pour ma voix, bah glam ma fesse, pour ma voix, mettre, pour ramasser, pour yon, bah le rap joué, bah Martinez, Martinez, Martinez dégagé, pour qui est-ce, et bah le récupé, oui, oui, il est bal carbone dans sa mie, il prend carbone là, il prend tout bon. Pour un joueur, de bien qui compte football, qu'on est que Carbon n'a pas joué. Non, il m'a donné le premier. Carbon, le plus petit Carbon, passez pas en bas. Hip! Et puis top! Et puis là, belle! Bah, vous tombez bien.
0: T'as dû gagner un carton sur la tête. Parce que il fait mouvement, il fait mouvement en bas.
1: Il va voler. Aïe, aïe, aïe. Il a regardé William Alvarez.
2: Il faut mettre pas carton. Il prend parce que c'est pour un gros frappe là. Vrai, tombe sous le dos ça là. Tam c'est quoi net mais habitable difficile bloquer carton pour ça.
1: Est-ce que
2: il pas
1: parce que
2: corporel là pas tellement.
1: Sam, est-ce que parce que tout le monde connaît
2: physique
1: le football qu'on écrit ça sont des autres liés. Tout le football qu'on sont des autres liés. Bah définitivement on pensait que habitable qu'on connaissance du jeu, il connaît jouer là, il connaît ça et pas faire. Mon grand frère dans bon petit joueur boule. Et ça que tu dans le football. On t'y cabane libre. Il faut t'y cabane à la ville à échelle, mais pour le faire, c'est un football pour lui. On a regardé l'équipe marocaine de football. Mes amis, l'équipe égyptienne de football. Plus de peur que de mal. Et joueur, il reprend le match. Balle rappelée par les Égyptiens. On a regardé en possession de balle. Toujours 53% pour l'Argentine. Au moins, ça qui est plus valé. Ça qui est plus valé. L'Argentine a 53%. Au moins, l'Argentine met pile sous ballon. Balle rappelée par Hassan. Hassan qui ballon toujours. Devant qui Tagliafico. Tagliafico, lui fait centre quand même. Oui, mes amis. La méthode de l'Argentine. Balle rappelée par les Argentins. On a fait la droite. Fait la droite. Les bagues monde mes amis mais tout même les cadavres de nos défenses ça régler là est-ce que c'est là arrivé lui et 5 minutes de barou jouer football Messi a marché toujours bagues pour bailler ça ballon il baisse pas Messi ballon pour job mais Messi marche ballon qui joue pas mettre Messi la réfléchir équipe lui les bailler le 200 numéro 5 de l'équipe argentine de football n'a parlé de Lucas Paredes Messi qui ballon encore ça n'a fait Messi faire pas bon nous ballon trop il pas besoin de tout ça il besoin de bon l'a regardé le 200 numéro 9 de l'équipe argentine de football c'est en la personne de Julian Alvarez, monsieur. Julian Alvarez, ma foutu que Julian Alvarez. Et les autres qui ballon, Messi qui ballon. Est-ce que pas le correction là? Pas remettre Messi ballon. Oh oh. Quand on trave. N'est-ce pas le jeu football? Tout ballon est logique par Messi.
0: Bon, c'est comme ça, on est champion. Ou de qu'on est question tactique, c'est un système lié. Depuis Moulin en pied, ou cherche côté Messi.
1: Mais au moins.
0: Et surtout, Messi toujours répond. Il toujours baille au résultat au besoin.
1: Moi d'accord, mais au moins, il joue qui est en meilleure position. Messi, quoi, c'est même côté avant. On va avec Messi, boule la fermée. Et c'est ça qui fait son action. Ballon qui ferme. Il va dire Ashbour. Ashbour, pour faire faute là. Il va dire son changement, il fait son Ashbour même. Et les Égyptiens dégagés. Ballon qui joue par la défense. Et Argentine de football, faute sur Ashbour, faute sur Hassan, mais ballon qui sortit touche à l'avantage de l'équipe égyptienne de football. N'a pas réaction encore. Un ballon que.
0: Ça, c'est Achou qui semble qu'il y ait un choc dans Hanchli. Et moi, il a fait signe pour manquer.
1: Il demande des changements. Ballon qui joue par les pharaons. Pharaon qui ballon, qui ont là, oui. Hassan qui ballon. Pied gauche, là. Hassan. Bonjour, il va passer dans l'aile là. Il va passer dans l'aile. Fait ou pas faire. Il joue dans le terrain. Il a regardé Ashbour. Ashbour Mandeli. Il va pour Ashbour. Il va pour l'autre. Ballon qui sortit.
0: Ça là.
1: Ça là, définitivement. Et nous ne comprenons pas ça là. Ballon qui joue par les Argentins. Il qui fait dans le terrain. Il fait dans le terrain. Ballon qui joue par Messi. Ça le compte faire, oui. T'as le coup de faire, oui, mais il te veille, il va tomber. Magalister fait faute là. Il y a une faute pour. Et c'est la mi-temps. Ça passe l'examen là. Match a fini?
0: Mais mi-temps
1: j'ai fini. Non, c'est quoi? Déjà, j'ai couché à terre.
0: Il y a prié. Et ça, Mick dit, mais prié, il a prié là.
1: Ah, ok,
0: moi, je pense que c'est tellement fatigué. Ben la terrible, monsieur.
1: Mais les amis ont dit excusez-moi, mais ils vont me demander ça que passer là. Ben moi, tout le coup, j'ai
0: demandé. Ben tout.
1: Je pense que je vais jamais. Quel est le
0: problème? Ben, c'est fatigué, là. Tellement fatigué. Je couche à terre. Mais ça me dit, c'est prier à prier. C'est prier à prier.
1: Et après, il y a un coup de pause. Et
0: à propos, on va retourner pour nous faire commentaire sur le premier mi-temps. On va rappeler que Samy Belair rejoint nous et dans la retransmission. Et merci à tous les amis auditeurs. 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

0: C'est ça. Merci beaucoup, Javier. Nous retournons pour nous continuer avec Bonkassa. On a parlé que Argentine-Égypte, c'est 1 pour l'Égypte, 0 pour Argentine. Nous allons entrer dans la deuxième mi-temps là. Nous allons aller rapidement et prendre. T'as fait un commentaire sur le premier mi-temps. Samy Belair là ensemble avec nous. Alfred Dito là ensemble avec nous. Samy Belair, premier mi-temps, comment t'es well?
1: Bon, c'est comme toujours dit, c'est football et pas gagner ça fait logique dans le football. Et Mario pas gagner mon encore, c'est jouer pour gagner. Et puis Argentine toujours été galère lui-même. Malheureusement, jusqu'à présent, les buts de son gardien qui est en état de grâce. Et que nous pour gagner un carré coché, il pas fait forcément dans Jean pour faire lui, mais action créée, pour lui juste pas rentrer, mais Egypte vient jouer tous les jeunes occasions, lui profiter la fond. Et que nous connaissons, et puis il y a une température qui n'est pas trop mal pour eux. Ça a fait des messieurs parce qu'il n'a pas fait trop chaud, parce que c'est en bas de dôme à jouer. Et puis ils contrôlent les températures, il n'y a pas quitter dans la nature, pour ni trop chaud ni trop frais. C'est eux-mêmes qui rangent les par rapport avec l'affluence là. Et que nous pensons, Égypte a défendu du bec et des ongles, et l'Argentine va faire tout ça en deuxième mi-temps pour laisser revenir au score, et puis, si possible, gagner. Mais sinon, et football était football.
2: Merci. N'a pas les pharaons qui font un changement. Ils ont retiré le dossier numéro 8 à partir de Hachbourg. Hachbourg était vraiment blessé. Ils ont monté avec le dossier numéro 14 qui s'est fati. Donc ça veut dire que pas grand qu'une option qui changeait là, sinon que poste pour poste, ils ont mis les mêmes joueurs. Malgré que n'a pas les mots ça là, il y a une possibilité pour le Dakar qualifié pour l'extra. On va gagner que. L'équipe égyptienne pour jean fin. Mais je dis à la Nabgani qui s'en va le faire là.
3: Félix, nous avons aussi parlé d'équipe argentine là, option qui a gagné. Qui sait, ils ont déjà joué avec Paredes. Ils ont déjà joué avec McAllister qui a fait jouer Relayer, pourtant qui s'est humilié et stabilisé. Et puis ils ont gagné. Et Depaul qui a fait travail ça là dans l'équipe là, mais c'est quoi c'est ça qui fait Messi
2: ou besoin de l'Ocelso même. Même l'Ocelso
3: l'Ocelso tapé de Messi plus avec
2: de mon bel parti Messi
3: et l'autre Mounio qui est déjà là déjà même penser l'Ocelso tapé une bonne option offensive pour le travail.
2: Et maintenant vous poursuivez ballon qui joue par les Argentins, ballon qui sont en touche à l'avantage de l'équipe Maroc égyptienne de football. Égyptienne de football. Égyptienne de football. On va jouer ça, mais Maroc. Ballon qui joue. La gare des amis aussi, c'est faute sous Moussala. Ballon qui joue en défense. Ballon qui joue pareil. Et la gare c'était en faute du 2 numéro 6 de l'équipe argentine de football. La parole de Moucher. Moucher
1: Lisandro Martinez.
2: Lisandro Martinez. Tim Martinez. Lisandro. Ballon qui joue pour le 2 numéro 2 de l'équipe. Et Maroc. Mes amis, bye bye. De l'équipe égyptienne de football. L'équipe égyptienne de football. Ballon qui joue par les Argentins. Est-ce qu'il y a Pepio ce ballon? Ballon qui joue dans le vide de terrain. Équipé par McAllister. Tête pour le deuxième numéro 24. Là, je viens de mettre Paredes. Mettre Paredes ouvrir la droite. Ballon qui va jouer sur le côté droit. Je viens de dans là. Mettre Messi. Mettre Messi. Il fait le sous. Monsieur et McAllister. Ballon qui joue Kounia par Messi. C'était plutôt Tagliafico, le numéro 6 de l'équipe argentine qui ballon, il va l'ouvrir la gauche, lui ouvre la gauche, c'est Soufico effectivement, ballon qui jouait par les Argentins, Nabgadela, c'était Romero qui jouait là sous Messi, moi je dis encore, pour moi je trouve Messi trop bas, les Argentins ballon, une de Messi, une de Messi, une de Messi, les comptes fait-il pas les avouer, et puis 4 touches.
1: c'est pas 24
2: ans. On suit bien, justement, Zami.
1: On s'y passe en retrait,
2: c'est
1: malade.
2: C'est exactement ce que j'ai dit tout à l'heure. On s'y est bien, Libataville. Libataville, fait 4 touches là. On a regardé, c'était le dossier numéro 7. On a parlé de Maître Depaul. Maître Depaul, bon, frappe de Mulan, c'est les poubailles. C'est un faux, on fait ce gardien là. Ballon qui va le retourner là. C'était. On fait faute de la petite garçon, on va plein. Ah, mon cher. Il va changer, lui, on est pour me changer. Pour me changer, Marion dit non, c'est Julien Alvarez la vie. Ballon qui joue par les Argentins. Ballon qui joue par les Argentins. Faute. On va pas me dire que mon entête, c'est Tagliafico. Ou frappe le Taglia. C'était sur Hassan. C'était sur faute qui fait sur Hassan. Ou prend Pierre. Oui, ou prend Pierre. L'obligé de tomber. Ballon qui joue par les Égyptiens. Ballon à moitié de terrain. Chaque monde passe. Qui était le boulot de l'église là, il a fait le. Il a changé le bail de l'équipe là, oui. Non, non, c'est ça. Ballon qui jouait par Hassan. Hassan fait la retraite. Il joue sur le numéro 2 de l'équipe marocaine de football. On a parlé de Ibrahim. Ibrahim. Ballon qui jouait sur moitié de terrain. Encore une fois, joué par les Argentins. Récupéré par les Égyptiens. Faire envoyer le ballon par Maya Calister. Mais c'est bon. Mais nous là, nous avons pu Pierre Coutre, il va courir, Pierre Messi commence douce, il va aller courir là, on va dire sur le président de la courir, ballon qui sortit un corner à l'avantage de l'équipe d'Argentine de football, Nabgadeli, bien prévu à la caille, Messi rit mes amis, Messi dit l'aime des jeunes, mais j'ai la café Baza, parce que ballon sortit au 5 mètres, au 50, l'abjoué, pareil, l'équipe marocaine de football, les Marocains qui ballon, vous voyez moitié de terrain, ce qui est ballon qui joue par Hassan joue encore, pour le numéro 20 de l'équipe d'Argentine de football n'a pas les deux mètres, Macalister ballon qui joue par les Argentines de mi-temps terrain, pour le numéro 24 de l'équipe d'Argentine de football ballon qui joue par Fernandez ouvril ballon qui joue par les Argentins ballon presque perdu, ballon qui joue là encore, en retrait en veux-tu, envoie-moi c'est comme ça pour l'abjoué là, mais en domination stérile, ballon qui joué par Lucas Paredes fait un avant pour Julian Alvarez. Il retourne sur Julian. Tagliafico qui est joué là. Ballon qui joue là. Dans le terrain. Dans le terrain. Messi. Pour moi, toujours. L'autre tient trop loin toujours. Ballon qui va centrer rapidement. Mais ça ne va pas important. Ballon qui joue par Hassan. Dégagé par les Égyptiens. Qu'on a la fête. Hassan en haut, chéri. En haut, qu'on est qui passe en haut. Qu'on est qui passe en haut, Hassan. En haut, Hassan. Hassan en haut. Soit le fermé là. Et fermé. C'est ça. Le football est lié. La fois fermé dans le coin. Effectivement, elle fait mettre dans le coin.
1: Et puis Alfred, le fort argentin, pour avoir une chanson, il a monté comme ça. Il n'y a pas de contre-attaque.
2: Oui, Samy, si nous avons gagné, Mouché Salah, nous avons déjà longtemps. Salah, tu as une petite base, c'est pop, pop.

0: retourner encore pour écossais à oublier non mais
1: McAllister.
0: C'est McAllister mm-hmm. McAllister ballon il va pas
2: aller McAllister ça Alfred Lito
0: il
2: va faire mieux à McAllister écossais non c'est plutôt et petit McAllister qui joue avec Diego Maradona
1: en 86
0: oh, voilà. c'est McAllister ça
2: on va parler de McAllister qui est un drôle qui joue des pénalties
0: ouais ouais dis bon ballon qui va jouer pas mettre Messi même les ballons va rouler les mettre Messi moyenne ou un ballon vite douce ballon qui va lever là il va faire tirer mais malheureusement mettre Messi dévoile le droit loin par respect pour Messi mais je voulais ballon tourner à la main mais pas qu'il boxe là pour Messi Monsieur André Boxé, ballon retourné encore. Il vient pour mettre Paredes. Mettre Paredes pour un ballon trop. Mettre Paredes pour une technique. Ah, hey, l'on fait monte. Mettre Paredes pour une monte. Il met 6 mètres de cartouche. Pour un cartouche dans le match. Mais malheureusement, il n'est pas cadré. Est-ce que l'équipe de couleur, je dis une vraie, pas le cadré ballon. N'a pas gardé. Est-ce qu'il fait faute là? Il fait faute là, il pousse, il va prendre le premier ballon. Messi levé ballon. 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Il est joué dans Victory. 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Depuis un petit won ça, chérie. Alors, monsieur, vous avez une carrière. Ballon capitaine, le numéro 17, numéro 12. C'est Hassan. 17 avec ballon gounia. Le ouvrir à gauche. Net. Il y a pas d'acquis. Hey, gars, football. Mais c'est vous avez ici, votre équipe de jouer, mes amis. Vous avez pas de jouer. Vous avez pas de jouer. Vous avez pas de chance. Voilà la chance nous. Cap Vert des manques tué ballon cap joué. Habit la capelle. Qui s'écrivait monsieur l'habit n'a pas tourné monsieur l'habit. Magaliste pas semblé content. Qui s'est fait là? Laissez tomber.
1: Habit là.
0: Oh, monsieur, nous prenons actionnaire. Ballon qui joué par les Argentins. Ballon qui joué par les Océans numéro 24 de l'équipe argentine de football. Fernandez. Ballon qui ouvre à droite. Allez, deux ballons. Il ouvre le sous Messi. El Messi. Il joue les sous. Les Océans numéro 6. C'est au ballon qui va sortir à gauche. Fais le sous Taglia. On fait le trop fort. Mais ballon, pas que le monde qui a pris ce voile. Bon, qui est-ce qui va attaquer la maison? C'est l'Argentine qui va attaquer, mais Messi. Messi va même garder le green moon. Monsieur va dribbler Green Moon. Quelle humiliation, monsieur. Quelle humiliation. Ballon bien joué par l'équipe argentine de football. Récupéré par Romero. Christian Romero. Bon petit bagaille. Et les Égyptiens ont commencé à manger son. McAllister, bye ballon. McAllister, bye ballon. Oh oh. Salut, McAllister. On est voué là, mais beaucoup avec elle. Gagné la McAllister de yesterday. On a gardé entraîneur, mais c'est un bel green entraîneur. Et entraîneur McAllister avec l'équipe ça. Hey, ballon qui va jouer par les pharaons joue ballon dans le terrain, il fait cadeau récupéré par l'équipe argentine de football par la personne de Fernandez, il court ballon, Jesus Guest, sur McAllister et je nous dis, c'est pas écossais, il veut soumettre Paredes, Jesus Messi, Thibaut Dubs, pas passer Messi, il n'y a pas passé sur la jeunesse à Messi, la jeunesse pas présente dans mon Messi. Si boule là son joueur de vitesse, Samy par la velle, nous Samy. Les Samy te commencent à pleurer dans le football là. Ça, Samy te confère longtemps, Samy te ralentit. Samy dit moi-même, ma baille pas Samy tout. Si vous comprenez, c'est la pièce, ça m'a pris le ballon ou en retard. Samy a pris le remède lui. Et là, le remède lui, on travaille, on prend le goal. Ballon cap joué. Fatih. N'a pas gagné. Et pas ballon, Messi, non, ça y est. Est-ce qu'il habite là, il bluffe, quand il connaît le premier, il me dit. Il dit pour le cacher dans le coin là, elle le couille. Est-ce que Messi avait il
1: habite là, vraiment, il était
0: bien, il gardien avec Métil.
1: Habite
0: là, mon gars. Tu es en train de ça?
1: Oui, habite
0: là, limite. Tu es en train de ça, c'est le gars qui met là, c'est le gars qui joue. Pour l'équipe d'Argentine de football, il y a un ballon là, pour les deux animaux 26, et ajouter un ballon. N'a pas gagné Fernandez qui fait la retrait. Ballon capture toujours. Mais arrête, moi, ballon, il est pour lui. Lâche-t-elle. Vous savez, j'ai longtemps. Eh, mais c'est pas ça pour lui. Il va pas pour pas lui. Lâche la mèche. Ouais, on t'y coche, hein. Tu peux le cocher, elle va aller. Libali, lui. Mais pareil, il reste là. Dis, prends, tu peux le cocher, hein. 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

0: ça, quelques petits mouki doivent disparaître, déposer des balles à faire, n'a pas gardé Taglia Fico que tu vas sortir là, Taglia Fico que tu vas sortir là, que tu vas payer Taglia, mais c'est, les 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sous-bord gauche là, récupéré par les pharaons, moi, Tacla, m'a dit, voilà, vini. 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Ballon qui joue par Messi trop loin, Jésus. Messi, c'est un mec qui a un problème. Oh, c'est Dieu à voir. Nous pas fanatiques, mounio, mais Messi, m'a pas regardé ça, m'a regardé.
1: Messi qui voulait rentrer dans le match là, bien entendu, mais jusqu'à présent.
0: Il n'y a pas eu droit de faire bagarre ça, Messi va être là, je joue encore.
1: Il présent. Jusqu'à présent, je ne sais pas qui côté a privé ensemble avec elle.
0: Mais discipline égyptienne, ce qui est sous Messi, qu'on est discipline sous Messi.
1: Bon, et. Nous devons ça.
0: Pas qu'il discipline sous Messi, pas qu'il discipline sous Messi. Messi.
1: Argentin, pas de désespérer.
0: Faut qu'il courage pour nous dire.
1: Argentin, pas de désespérer. Spécialement, nous connaissons depuis après 2022, pas jamais jouer un match qui
2: a un caractère sérieux. Problème,
0: oui. Problème, Samy, ouais, longtemps. Samy, il est en train de Samy après les problèmes. Et goal! Carton jaune, chérie. Carton jaune, il est imbécile. Ils ont dit non pour pas ça. Ils ont dit non, qui faut l'ouvrir là. Même si c'est sous la gentille nouvelle.
2: C'est carton jaune. Qui souligne, pas prêt, monsieur.
0: Samy, il est
2: à 3 contre 1 là, pour avec ça. Là, mais il y a des problèmes.
0: Moun qui compte boule là, compte boule net. Ça force pas contre boule. Depuis mon compte boule, compte boule. Même pas,
2: mais depuis là,
0: ils ont perdu le ballon là.
1: Pas de faute.
0: Pas de faute non plus, ils ont perdu le ballon ça là. Ballon qui jouait par

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1: 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Il va le tirer là, hein. 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
0: Non, nous connaissons
1: qui j'ai pas. Non, mais il est prêt pour le tirer. Depuis où il est missé pour dégager le tirer. Il va y aller. Il va y aller. Ciao. Il va y aller. Il va y aller. Il va y aller.
2: Il y a un foot sur action.
1: Parce que à 0 là, je ne vais pas mentir, Argentine m'a exclu là, pas la faire. Au moins, il a toujours gagné un match. Mais si c'est Koufran, c'est place où ça, Messi. Koufran, on va faire n'importe Koufran et n'importe quel. Ça me dit, balle-moi qui gagne lui.
0: Mais je me suis pas découragé, pas démoralisé. Il faut s'en faire sur le football, yo, et puis focus.
1: Bon, bah, ça va créer le démoraliser, il va mouvoir action.
0: Oui, il va aller faire le démoraliser.
1: C'est lui, il faut démoraliser la même. Et Messi a joué, jusqu'à présent, si on a qui vit vivant dans le match, c'est l'EPA. 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Ballon qui sont en touche. À l'avantage de l'équipe argentine de football. Les argentins qui ont ballon. Ils font les retraits. Récupérer. Ballon qui va traverser le côté de terrain. Ils traversent. Ils traversent. Pour qui est-ce qu'il va le faire? Ballon qui joue. Nous presque arrivé dans le break là, oui. Nous presque arrivé dans le break chalet. Là. Ballon qui va jouer là. Il joue par les Argentins. Nous avons gardé le mètre paré de ce qu'il fait. Ballon qui traverse sur le côté gauche de l'équipe d'Argentine de football. Les Argentins qui ballon. Hein. Sous qui est-ce qu'il fait? Sous Tagliafico. Il retourne là. Sous Hernandez. Ballon qui perdu. Ballon qui joue par Salah. Encore une fois, Salah qui ballon. Hein. Salah perdu tout le temps. Ballon qui joue Hassan. Il est très technique. Hassan vraiment très technique. Il a regardé les barres pieds devant le ballon. Hein. Ou pas où le ballon fait. Ballon qui va sortir, qui sortit alors en touche. Il est pris social à l'avantage de l'équipe égyptienne de football. Les Égyptiens avec le numéro 3 de l'équipe égyptienne de football. Ligue ballon là, n'a pas parlé de Annie. Il joue sous mettre ça là. Est-ce que nous pensons que ça la faut rêver? Est-ce que ça la faut rêver? Nous disons ça la vie plus dans le football là. Avant ça, pas de ça du tout. Ballon qui joue pour le numéro 5 de l'équipe marocaine de football. N'a pas parlé de Rachid, Rajbi. Ballon qui joue dans des et mais pas marqué boule non nous pas mener nous être campé ballon cap jouer même pas supporter ça depuis quoi qui bouille fait ballon même pas fanatique équipe c'est qui pas une chance ballon qui joue là ou approche chéri mais défense ça 2020 ballon cap jouer par les Argentins récupérer rapidement traverser le terrain avancer mais vitesse mais non on allez, on joue doucement. Ballon qui joue par les Argentins. Ils ont fait la droite. Ils ont fait la gauche. Ah, ils ont pas pris le souterrain. On a regardé là. Et est-ce que c'est des forces, égyptiennes, là? Nous devons accréditer dans le moment match. On a regardé Magalice est tombé. François Ressi pas bali. Bon, ça a plus fort que ça, le bat de l'air. Ça a plus fort que goal là. Quoi, vous voulez? Ça a plus fort que goal là. Longtemps. 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Ça là, grand monde, il fait respect. Sur sa bola, ou après donner ça là, viens qu'on finit du ballon qui joue par les Argentins. N'a pas gardé Paredes du ballon, ce qui est ça, les Messi ouvrir sur Julian Alvarez. C'est pas Alvarez, c'est le deuxième numéro 24. N'a pas parlé de Fernandez, il fait la retraite. Les joueurs sur le deuxième numéro 6, ballon qui joue sur le deuxième numéro 6 encore de l'équipe argentine de football. Argentine qui s'envoie ballon, les ballons, c'est vrai. 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Est-ce qu'on le comprend pas? On va l'avancer. Ballon qui joue, non. et Taglia Fico, Taglia Kifel, le centre, mais ballon qui est récupéré par la défense égyptienne de football, les pharaons, ballon qui est levé encore, et là, ils étaient là, ils disent ça, la position, ça c'est Golizilier, ils disent, madame Gato là,

0: c'est pour celle-là, mais c'est pour celle-là. Sous Tagbia Fico, Tagbia Fico fait la retrait, retourne encore, Tagbia Fico encore, retourne à gardien net. Eh, y'a donc passe, mes amis, waouh! Est-ce qu'on a même qu'à faire 10 faits équipe pour ne pas faire mode passe dans l'équipe? Est-ce que t'as l'entrave? Est-ce que n'est-ce que ça est POPL? Ça m'est soit passé du bail ça?
1: Mon cher, grand pile tension et parce que vous êtes conduit, je vais être là, tout, Alfred Dito, quand il y a le moment ça, quand il y a le a perdu, grand pile tension encore. Ça veut dire, et faut que maîtrise là, et puis pour être tête ou.
0: Samy, ça va être un changement, Samy.
1: Oui, non,
0: déjà,
1: la tour, la matinée,
0: c'est ça. Matinée, c'est l'équipe, je vais te on va mettre des moulins, Alva, est-ce qu'il va se faire blesser? On ne peut pas parler de ça. Mba d'accord. Quoi c'est dans place où Lian
1: a mis. 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
0: Bah il gagne. Ballon qui a joué par l'équipe d'Argentine de football. En action que gardien lui-même il dégage, il retire tête dans avec goal là et qui oh. 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
1: La joue offensif. La joue offensif parce qu'il est à monter là.
0: Ouais,
1: la joue offensif là parce que s'il gagne par les il gagne des points sur terrain. Et Ligue 1 Enzo Fernandez
0: tout le monde l'obligé
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0: 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Vous n'avez pas quoi, lui? 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Mais problème.
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0: 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Nous connait avec ça, on songe Liverpool. 3 contre 2, n'a qu'à courir pour le
2: gol là.
0: 3 contre 2,
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0: C'est vrai.
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0: 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Mais Zico. Mais Zico, papa, quand nous manquons d'air seulement, et d'air pour faire gol par là, Zico, il y a des problèmes. Est-ce que je vais le mettre en jeu? Mais Messi, Père Oro, regardez ça dans le football là. Mes amis. Oui, bon, mes amis auditeurs, voilà. Bayo Marie. Bon, tout le monde est à coupé. C'est là qu'il faut traverser, mais si nous traversons la galère des champions du monde, Haïti est champion du monde, mais je m'en prie là. Et l'équipe d'Argentine de football, réveillez-nous, monsieur, réveillez, même Jean nous a demandé pour Cristiano Ronaldo jouer moitié match. Est-ce que Messi va te mériter jouer moitié match plutôt? Bah écoutez là, il va pas freiner, non?
1: C'est pas une bagarre, Messi a joué là toujours.
0: Il joue ballon pile lui-même. Ouais. Messi joue trop. Est-ce que là je trouve l'éternel? Ballon qui joue sur le numéro 5, hein, nous connaissons, c'est Paredes. Paredes ouvre la gauche. Paredes, c'est le seul qui va le faire. Gardien fait aller-retour. Sérieux. Gardien joue Jam Gosson. Aujourd'hui, je vais jouer sur sa amie, Jam Gosson, oui. Jam Gosson, on joue sur Jam Gosson. Quand on ouvre devant l'éternel, on joue sur Jam Gosson. 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Ballon qui joue pour le dossier numéro 20. On a parlé de McAllister. Ballon qui est récupéré par les Argentins. Ballon qui jouait. Une de la fête. Messi Mandel. Fait pour Messi, chéri. Il n'y a pas fait pour Messi. Il fait pour le dossier numéro 15. Oh! Alors, il y a un égal fait. Hé hé! Il est doulé. Il va le coucher à terre. Il va coucher tout. Ashbourg. Il a tout changé. Là, c'est la chose. Arsène. 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Le numéro 15, il n'y a pas numéro 11 à moi là. 12, Hassan. 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Il a gagné. 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
0: La désistance, monsieur.
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2: Oui.
1: D'après vous-même,
0: Et ça, les tirs là.
1: Deuxième point, ça. 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
0: lâchez pas là pour la discussion. Et Samy,
1: oui.
0: Et pour un petit pause là, oui, il faut un petit pause même pour 2 minutes.
1: D'accord.
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0: 2-0 pour l'Égypte face à l'Argentine. Bon, en fait, c'est ça qui est lié, c'est ça que nous vivons là. Nous rappelons que nous en direct sur Radio Puissance Inter, Caribbean Power Radio, live depuis Jacksonville, Alfredito Boula retourné.
1: Et ballon comme j'ai par l'équipe argentine de football, les Argentins ont eu ballon, hein. Et, ils ont levé la carrière là. 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Mes amis, oh, les joueurs n'est pas bobouille, mes amis. Bon, Lautaro Martinez, c'est raté ballon, hein. Lautaro Martinez, raté ballon, hein. Les Argentins mêlés. 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
2: 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Et ça arrive 13 fois déjà.
1: 13 fois. 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
2: Oui.
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1: 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Ils vont aller dans le corner. Ça va tuer parce que qui est-ce qui va jouer dans l'air pour Ayodéo? Pas qu'il y a un gars volé. Pas qu'il y a un agent de cas volé. 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
1: Gros latéral, oui. 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
3: Non, ça c'est le défenseur central, c'est pas latéral.
1: 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Par exemple, tout le monde a des belles yeux. Et là, je dis, pardon, pas faire ça encore. Oui, mais c'est défenseur de l'éternel. Walter Samuel, joue dur, très dur sur l'homme. Ballon qui joue, ballon de son numéro 5 de l'équipe argentine de football. 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Mais pourquoi ça nous tout campé? Regardez, rouge en bas, bleu en haut. 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
1: 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Il y a tout le bagage sur Roger. Non, il y a tout le bagage sur Roger. 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Je vais la campagne, est-ce que c'est une équipe blessée peut-être? 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Nous avons 79e minute de jeu. C'est 2 pour l'Égypte, 1 pour l'Argentine. Goal de Romero. Belle tête de Romero. Oui, c'est goal lié. Prochainement, Zico. 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Équipe égyptienne.
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1: Marmouche, il y a un beau petit joueur. Marmouche, beau petit joueur. Il est capable de jouer pour la France, tout petit Marmouche. 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Oui, et ballon sorti en touche à l'avantage de l'équipe égyptienne de football. Les Égyptiens ont la balle. Les Égyptiens qui ballon, ça me connaît. Sous quoi prendre 90 minutes de balle sauvé, il va avoir 10 minutes d'arrêt de jeu. Ça c'est clair. Et si il n'y a pas balle 20, ballon qui va jouer par les Égyptiens. Les Égyptiens qui ballon là, ballon qui va jouer. Fais tout chapitre, garçon. Fait touche là, on va faire trois joueurs faits. Ballon qui est récupéré par les Égyptiens. Dans cette touche pour l'Argentine. Touche pour l'Argentine. Argentine qui est un espoir. Il fait la leur parce que rester 10 minutes dans le temps normal. Ballon qui est joué par les Argentins. Il n'y a pas de traverser terrain. N'a pas parlé de mettre Paredes. Mettre Paredes vieux quoi. Sous qui est-ce qu'il fait? Sous mettre McAllister. Ballon en retrait. En retrait sous Lisandro. Ballon qui joue dedans là. Sous Hernandez et Martinez. Ballon qui y a viré là, il va le faire mettre Messi, il a viré dans nos bris là, est-ce qu'il y a un goal qui fait, mettre Messi mandé pour l'entrée, Messi pas qu'invite Jésus, Messi pas qu'invite, moi redis encore, nous mettons tuer Messi pas qu'invite, ballon cap joué, 41e minute de jeu, il sortit un corner à l'avantage de l'équipe et Argentine de football. Mettre Messi moyen trois ballons. Mais c'est pour le bonheur des Argentins. Dissolve, n'importe gens. Ballon gardien. Ballon Manès dégagé. L'Argentine campé dans camp. Équipe égyptienne. Les campé dans camp. Équipe égyptienne. N'a pas attaqué, fais attention. De pas le dire perdu. Messi va le fou école. Messi a l'air pénalité. Mais ça, comment non, c'est bon. 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
3: es? Moi, attends, rassure ça, c'est dans l'Argentine, oui, pas dans l'Inter, non?
1: Oui, ça me doit d'accord. Nous dit ça, oui, c'est pour sélection le gain ratio tête chargé. 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Argentins qui joue l'espoir encore. Argentins qui gagne espoir. On dit je vais parler de ça numéro 15. Les Argentins traversent moitié de terrain. 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Julian Alvarez tourne meneur. Il tourne meneur mes amis. Il tourne meneur. 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Est-ce la pesel? Laissez pesel monsieur. 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L'Argentine qui est tournée, Léo Messi. C'est le petit ballon joué, il va dribbler, il fait chute la direct, papa. Il a gagné dedans, il a classé encore, il a classé. Actuellement, match c'est 2-2, n'a plus 83e minute de jeu, 2-2. Match à bel goal, les chéris. Très bel goal pour moi-même. Bel goal. Ballon cadré de Messi. Messi, c'est comme ça qu'il va y aller, monsieur. puis de éliminer là. 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
1: Autant de fait 3-3 avec match a fini 81 goal. 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
2: Argentine gagne espace vide bien entendu. Mais ils ont dit ça, c'est une belle logique.
1: 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Mais si tu ne réfléchis pas,
3: papa. Il va la balle. Pas gars, c'est pour la balle. Il va la balle.
1: Il va la balle. Il va la balle. Il va
2: la
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1: 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Il
2: Si nous faisons l'Argentine,
1: si nous faisons l'Argentine,
2: on va y voir l'Argentine.
1: 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Gros moment, pas de faire ça hier. 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
2: Pourtant, Alvarez pourrait participer dans la possession des balles dans le terrain parce qu'il vient tourner jouer des
1: défis. Et pas ça, nous avons besoin d'attaquants. Attaquant.
2: Oui, d'accord, bien entendu. Mais il participe dans tous les défis qu'il fait là.
1: Mais ok, frère, ma brésil. 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
1: 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Yo mené 1-0 presque tout quart de finale.
2: Bon faire une révision
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2: même. 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
2: 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C'est capable, il n'est pas capable encore. Ouais, ça me l'a dit là. Ça veut dire que c'est là, l'équipe africaine a perdu. Il n'y a pas joué gros championnat. Parce que vous jouez un grain qui n'a un gros championnat.
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1: Gros de qui a battu encore.
2: Alors c'est ça. C'est que là, il vient dans 90 minutes, vous jouez 90 minutes contre l'Argentine qui gagne tout le monde, ça, qui est métronome dans l'équipe. Et il est difficile pour ne pas craquer dans le finish de match.
1: 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Et je pense que avant de arriver à 90 minutes, la troisième goal de fête. 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
1: 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Est-ce que nous avons 120 minutes là, messieurs? Est-ce que nous avons 120 minutes? Est-ce que nous avons 120 minutes? Nous toutes les équipes ça, nous faisons 120 déjà, messieurs. Nous allons faire 120 toujours. 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
1: 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Il est sur le numéro 19. 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
1: 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Mais nous, il y a quelqu'un qui a joué la gagne, nous venons jouer. 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Quand est-ce qu'il a pris ça? Je ne sais pas si je suis battu dans le terrain. 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
2: carnisseur.
1: Il va le blesser là. 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Ou qu'il va mourir, voler. 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Il faudrait bien l'admettre, monsieur. Il faudrait bien l'admettre. Les équipes africaines, quand on est arrivé au craqué. C'est quoi et ça?
2: Léo dit ça, on va de sentir vexé parce qu'il
1: pas de vexé. C'est les équipes africaines qui font la même chose. Tout fait même bagaille là.
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1: 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Il m'a dit touche alors. Monsieur m'a dit touche. 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Ballon qui joue par l'équipe d'Argentine de football. Récupéré rapidement. Et les Égyptiens, ils ont pas de ballon. 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Habite la bail faute pour eux. 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
3: Oui. 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
1: 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On dégage de défense argentine. Il va faire sous gardien dans le moi, je pense que je vais faire sous gardien. Pour gardien, je vais dégager pour. C'est sous gardien pour défaire. 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Pas fort qu'il y a action. 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Argentine, nous croyons que ça. 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
1: 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Il y a des problèmes. 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
2: 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Et l'Argentine, il y a plus de métier, c'est
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2: 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Nous sommes sur France 98. 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
0: Obligé. 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
2: C'est ça. Merci beaucoup. Antonine Laptano, on attend le coach Marie Sophonie, lui. Et puis, nous allons prendre pause. On a retourné. Match assez à 4h.
1: 4h.
2: 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On a retourné à 3h30, monsieur. On a pris une pause. Oui, on a retourné à 3h. On a retourné à 3h. Et pour nous, qu'al commencer avec deuxième match. 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
2: 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La proposa, on a retourné exactement à 3h pour nous recommencer à brasser boule, parce que journée, c'est une journée boule liée. Sous Puissance Inter, Caribbean Power Radio, on a profité de saluer Bonne Radio, Dr. Hans B. Michel, nous connaissons le captain de nous là. Et on a salué Dr. Vorba Léger, et on a salué Dr. Serge Vilva, et toute l'équipe technique, là, Diego Javier. Javier! On saute loin, Zamim, comprenez ça, on saute loin, on saute loin, on saute loin, Zamim!

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0: Il fait 3h passé de 58 minutes. Et bonsoir tout le monde. Nous retournons pour nous continuer avec Julien. Désolé que je dis à nous décréter la permanence. Effectivement, c'est ça que lié. Nous, ça c'est la guerre là. Javier toujours là. Diego qui a fait arrangement autour. Faut dire que l'équipe là, ça c'est renforcé encore. Nous avons un coach Marie Sofoni, lui, qui rejoint nous. Nous avons Antonine qui est là ensemble avec nous dans le studio. Nous avons Exantus Duchnel qui est là avec nous. Et puis nous avons Daniel qui est toujours là. Et puis Alfredito. Ok. Et nous, la Guéla, la Suisse, Colombie. Et nous pas qu'à prendre trop de temps parce que et nous très en retard. Nous avons l'hymne national Luc Déjabay. Nous avons rentré exactement dans la formation. Yo. Et, mais juste avant qu'il t'aille saluer, coach Marie Sofoni, lui, comment nous est?
1: Son plaisir, en forme combat. Nous saluons tout auditeur, auditrice et tout le monde qui a regardé tout sous.
0: On basse cette corde encore. Pas n'importe qui basse.
1: Nous là.
0: Nous là, il est allé en gagne, il y a une grosse pression, gros stress. Mais au plus ou moins, ok, qu'on l'a.
1: Non, plus gros stress, ça nous dépêche déjà. Depuis Haïti finale, toute tension baissée. Les Haïti pas là, donne tension en haut.
0: Pourquoi pour qu'on l'a là? 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Bah bon, Haïti a déjà finale, mais.
1: Qu'on a là. 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
1: Non, ouais, nous-mêmes.
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1: Nous, c'est Haïtien 100%.
0: Vous comprenez?
1: Bon, la fièvre, nous pas poter dans le micro parce que n'est pas national. 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
0: Oui.
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2: 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Ou défend nous. Ou fait goal déjà, c'est pas faux, pas fait. Mais impact, ou gagne dans le Dominique, nous parle bon ici. On parle de sortir en touche. Tout l'avantage de l'équipe suisse de football. Les Suisses qui tournent en équipe multiple. Multi-générationnel, là on regarde nous bleu, nous parlons de ça qui est l'insulte là, nous même bleu nous gagne, là on regarde le ballon en défense, là on joue là, la contre le ballon, il ouvre la gauche, ballon qui joue à gauche, c'est qui est-ce qui est à gauche là, ballon qui tourne sur le libéro, là on regarde Jouetli, sur le dossier numéro 4 de l'équipe suisse de football, ballon qui joue, il est toujours en position latérale, mais c'est qui ça qui est là, est-ce son point qu'il prend, là on va jouer le match doucement. Depuis que je viens de partir dans le championnat, tout n'est pas doucement, tout n'est pas pressé. Comme si tu avais une big go. Est-ce que c'est vieux terrain Barcelone qui est dans le meilleur? Nous ne connaissons pas. Nous ne pouvons pas arriver. Et Barcelone, nous avons conseillé les vieux terrains de la GPI pour les Camarons. Est-ce que c'est son action? Ah non. Ah non. Sans respect pour Gadien. Sans respect pour Gadien, il semble être yesterday tout. Ballon est justement yesterday. Sans respect pour Gadien. On a regardé ces équipes suisses qui font une attaque qui plus ou moins, et nous l'avons dit, qui construit. Mais depuis sous réception ballon, monsieur était dans yesterday effectivement et gardien lui-même qui récupère ballon bien facile, n'a pas parlé de Vargas, ballon qui va le jouer ballon mais ça non symphonie. Même non quoi ça non, on doit jouer.
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2: 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Et monsieur blessé hein? Et mal blessé. Il va pas là pour régler là, non, il me regarde non.
3: Pas
2: quoi
3: monsieur blessé non,
2: ça dit. Et jeune non. Est-ce qu'il n'est pas prendre jaune ou pas penser ça? Tu qu'on cumule pour moi. Parce qu'on joue comme ça, même sous Bernard, même si on a joué avec elle. Ballon qui joue par la Suisse, le dossier numéro 4, l'équipe suisse de football, faute encore. Mes amis, Boula, commencez très haché. Regardez que il ne va pas être campé. 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LVD qui a été, qui a brûlé l'école là. Oh, faute de Suarez. Pour deux soirées, c'est le gagnant de RFL. Oh non. Oh! Est-ce que d'abord, il y a son confesse, oui. Il ne va pas moyen ballon, même. Il va moyen. Donc, il y a Soares, belle joueur boule. Ballon qui joue pour le dossier numéro 9 de l'équipe suisse de football. Il va traverser. Il joue la retrait. Le dossier numéro 4, Elvedi. Elvedi joue la gauche. Là, la vue Noisy. Noisyka. Ballon qui retourne sur Elvedi. Ballon qui va traverser. Ça veut dire sur celle botte et gagné. Équipe suisse là, avancez ballon, les diables rouges, avancez, nous allons avancer moitié de terrain. Nous avons gardé l'équipe colombienne qui campe en Brésil là. S'il campe en Brésil, grand pile barré qui arrive, ballon qui a joué par les Suisses, le son numéro 11, il traverse le ballon dans le milieu de terrain, nous avons traversé la passe à droite, il fait, il est tombé sur le son numéro 6 de l'équipe suisse de football. 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Et puis, rapidement, Luis Díaz Simeone, il va dormir dans le gel, il est pressé. C'est un petit garçon à Harry Kane. Et nous, Bayern de Munich, font une belle compétition. Parce que ni Harry Kane, ni Luis Díaz, il a défendu. Il n'y a pas de camper avec le crabe.
1: Tu dis que si Mourinho nous voulons le cas, comment est-ce qu'il s'entraîne?
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2: Moi, c'est là, c'est jeu.
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1: 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Deux joueurs clés. Vous comme.
2: Pas Bellingham, mon cher. Oh, oui, militaire. Militaire, là, toujours.
1: Il est blessé. Il est blessé.
2: Mon Dieu.
1: Tu as mené blessé. Où est le parti stade pour la France?
2: Oh, mon Dieu. Est-ce que tu as des misères, nous?
1: Et pas vous, c'est Mourinho qui t'a dit pas besoin de jouer champion pour le cas commencer.
2: Oui, mais on va obligé de répéter mes amis. Est-ce que c'est possible?
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2: Oui, parce que là, je vais aller tout. N'a pas fait, yo. Je vais aller. Green by green. Ballon qui joue par l'équipe colombienne. Livre ballon. Livre. Et faut d'habitude là. Puis il a bloqué. Puis il a bloqué. Il a bloqué. Puis il a bien. Ah, il a dit ballon joué. Ballon joué. C'est Jean-Pierre, mais Mahoné, Ballon joué par les Colombiens. Colombiens ont voulu peser pied sur ballon. Ils ont ralenti. C'est sa vague. Ballon joué en défense. Avec le 200 numéro 16, ils vont traverser ballon. Ballon perdu. Ballon récupéré par les Suisses. Si je ne sais pas combien de joueurs ont mis en terrain, parce que l'embo et j'aime, c'est tout rouge, moi, à terre. Ballon joué par le 206 de l'équipe suisse de football. Il faut faire rentrer sous gardien. On a parlé de gardien qui est censé de Waldalea, oui.
1: Kobel.
2: Bon, bagaille, oui. On a dit que Michel a longtemps. Il y a longtemps là-bas. Nous pensons que Shakiri a pris une grande équipe de Saboudjab. L'année, ça va là. Shakiri dans tout le bas est situé.
1: Petit bout de Shakiri. 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Et bien, nous couleurs, nous, notre petit bout.
2: On petit bout. Donc ça a dit Mbappé au basso, pas un problème. Rodriguez qui remet le ballon, ballon qui joue en défense, et Colombien a contrôlé. Et c'est une avant-dernier grené sud-américain qui l'a toujours. Et voisin sauvé dans les faits. Il sauvé.
1: Parlons de sauvé. 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
2: 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Il n'a pas le croisé avec Sibonet.
1: Il est bonnet football là, soit il a perdu les pays.
2: Bon, faut dire tout. Et Coupe d'Afrique des Nations, équipe Argentine, nous avons une belle compétition. Nous, on a bien joué la donne. Il est presque pas tout l'équipe africaine. Et oui.
1: Le président FIFA est arrivé à Vancouver là.
2: Mais il a fait mon volé.
1: Non, sérieux, il n'y a pas d'Atlanta.
2: Il voyage. Il va permettre de le faire là. 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Non, c'est vous en l'air. C'est une bagarre de bon temps de vous, mais bon. Ballon va jouer pour les Suisses. Le 200 numéro 6, il fait pour le 200 numéro 4. Ballon qui joue à l'aile, il va traverser. Ballon qui perdu. Joueur qui plus ou moins haché, il a regardé. C'est perdu le bord ici, perdu le bord l'autre bord. Lui, Jasmini, il passe, il fait faute là sous lui. On met le ballon en bite là. Il faute. Il fait faute sur Luis Díaz. Dieu s'en mange les cartes. Il dit ballon, tu vas moins. Il a regardé, c'est Elle veut dire que tu es tapé, monsieur. Oui, elle veut dire le 200 numéro 4. Il est tombé, mais le coup avec Luis Díaz, il prend un nom de Luis Díaz. Il a regardé, bel athlète, le 200 numéro 6, bel athlète. Les mêmes qu'on soit allemand, ballon qui était joué, qui c'est un faute pour l'équipe colombienne. Nous ne pouvons pas poser la question, qu'est-ce qu'il y a sous lui? C'est Monsieur Rodriguez, c'est James Rodriguez. 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
2: 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Mais parce que chaque match qui est éliminé, c'est n'importe 20 le père pour mourir. 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Là, avec 41 ans, trop parole pour nous.
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2: 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Hey! 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Ballon, manes. Ballon, manes. 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Hey, les Suisses, il y a un ballon, il y a un dégagé, là. Le deuxième numéro 7, les jeux ballon, nous traversons, nous traversons, nous traversons, nous traversons, nous jouons là. Toujours dans l'équipe suisse, là. Oui, ça, c'est l'équipe équipe adversaire d'eau, l'équipe d'eau, ou pas avant le centre, pas comment on va faire ça.
3: Eh bien, la réponse là, c'est que la Suisse a battu pour établir un système de jeu pendant que Colombie veut tuer Macha. Bien, bon, là, il veut aller direct vers le but.
2: Allez,
3: il
2: y a un ralenti. Si, c'est l'autre a même besoin de courir.
3: Directement,
2: c'est effectivement une belle analyse. Côté que ballon est sorti en corner. Corner à l'avantage de l'équipe suisse de football. Sans nous pas garder, sans nous pas réfléchir. En jouant comme ça, l'équipe suisse a fait deux corners dans le match. Bien facile. Pendant le ballon, qu'une action. N'a pas gardé. Comme ça, tout le monde a fait un goal tout. Nous pas gardé saisi. Même si tout dit ça, je ne sais pas qui est bon pour l'Argentine. Pas qu'il y a un gars ni pas bon, ni bon pour lui. 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
3: toujours c'est l'avantage du bail celle ça équipe avance et puis on va toucher plus quoi c'est
2: 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Est-ce que nous, tout ça, vous nous décrivez, tout ça, gros français, gros analyste, vous décrivez, là, il va arriver à faire des petites équipes qui viennent dans le jeu. Pas une équipe de confusion, non?
1: Non.
2: Toutes ces belles équipes, oui. Hey!
1: Excepté Curaçao qui était mouton hostilité face à l'Allemagne. L'Allemagne écrasé. Je ne vais pas traiter des petites équipes parce que même la Suède fondée ou tout, il prend 5 goals.
2: Oui, oui. Mais c'est le gars pour plus de qui ont dit
1: dans le jeu. Tout est qui peut produire des bagailles. Même nous, même Haïti, on a perdu nos produits.
2: Même nous, même Haïti, il n'y a pas de nous en pile, lui.
1: Non, parce que nous perdons 3 matchs, même si on parle de nous en pile. Parce que tout le monde pas trop même. Mais dès qu'il y a nous, plap. À zéro, il y a pas de nous
2: baguer. C'est Cap Vert qui crase moral.
1: Imaginons, une équipe qui joue, on tourne, les qualifiés sans pas jouer un match là, il y a un joueur qui pas même contre pays. Donc, il n'y a pas de gros attente sur nous. Bay Maroc 2 goals nous c'est seule équipe qui bay Maroc 2 goals
2: non
1: c'est pas n'importe goal
2: deux bons gardiens
1: bon défenseur qui gros gardien
2: oui
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1: 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Dans le match, un tiers, c'est 30 minutes. 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
2: C'est qu'on est pour l'équipe colombienne de football. 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
3: Il n'est pas joué mal, mais pour expérience, si on était capable de nous Kentero. 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
6: 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Nous parlons de lui. Nous allons regarder les couleurs, nous allons regarder les pays, nous allons regarder les drapeaux. Et c'est un bel jouet, donc tout le monde connaît ça déjà. Nous sommes fanatiques.
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5: 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On va le yesterday, c'est pas ça que yesterday. C'est pour tout le monde. Même Monta Johnson. Comme passe.
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5: Même. C'est un petit boule garçon.
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5: Voilà qu'on a joué par la sélection de Suisse de football. Il est avancé moitié terrain. La guerre, on est négatrope. Boulou, ballon qui joue. Ah, pour le son numéro 4, le 14, là pour ouvrir la gauche, ouvrir la gauche, le son numéro 2, on a la petite garçon, dribble, mettre le ballon au bidon. Mes amis, regardez, regardez, les coups de gros crabe, les coups de gros crabe, l'éternel, les coups de gros crabe, les coups de gros crabe, les coups de finesse là, pour les finesse dans le jeu de là, pas finesse dans le jeu de là, les Colombiens, les sous équipe Valéama, monsieur. What the sport? What if they roule ballon pile? Roule ballon pile? Ils devraient dire qu'on chute. Mais cependant, c'est des belles boules à briser au Macamba encore. N'absolgez, ils ont tué les deux à numéro 2 de l'équipe colombienne. Peut-être qu'ils ont autogol, ils devraient être libres. Bah, ça va nous pas chambler. Le deux à numéro 21, le nouveau venu, Quintero, qui joue ballon, les tournent en retrait. Là, le deux à numéro 20, ballon qui joue toujours par la Colombie, qui apparemment, flemme le pied sous ballon. Le San plus qu'on est en Colombie. Colombia, Tibou Toto, Ti Johnson, il va loin. Ouais, ils sont fait la petite garçon, Oh, voilà. Mais quoi d'attaque, il va aller, le plus haut, il va loin. Match va aller. Match, c'est courir, freiner, accélérer, casser bien, vider. C'est quoi ça? Ou est-ce que vous voulez la boule là, depuis mon carton, là, et puis le refaire. Mon petit carton, c'est pas mal, la Brésil. Et.
4: Oh, il m'a fait soupir,
5: Sans le vouloir, on a marché sous tout bien bien misé. Sous bien là, bien misé. Il connaît très bien.
4: Il conscient qu'il marche sous
5: bien. Si tu fais ça, il n'y a pas qu'à Bali. Mais si au Bali, il y a quelqu'un qui va poser des questions, qui va retirer, et qui va retirer les gens.
4: Et il y a un président carré.
5: Mais même pas parler de ça, il va venir fouer me la donne. Il va fouer me la donne, c'est football, il va venir parler. Ouais, regardez, deux belles habites.
7: C'est tout ça, mais habito là. T'as pris un carton.
5: Moi, je vis un carton.
4: Moi, je vis un carton. L'homme habite ça, on fait faute.
5: Mon gâteau.
7: Mon vieux beau sale.
5: Mon gâteau. Il retire le 2-6 de l'équipe suisse de football. Bon, bon, il va dire.
7: Il fait chaque montée sous l'île.
5: Oui. C'est Zacharia. Il joue en pile. Nous mettons le dessin numéro 3, c'est Whitmer. C'est Whitmer qui est sous terrain là. Il a regardé, il a retiré le petit monsieur noir, il a monté le petit blanc dans l'équipe là. Il a crasé l'équipe là. Il a blanchi l'équipe là. Ballon qui va jouer là pour gagner. Il a dit la galerie. Kobel, lui fait, c'était préférence Vargas, ballon qui joue par les Colombiens, avec le stade numéro 2, ballon qui joue par. Un faute, mais ça me dit, moi je vais avoir des secondes de la pluie, non? Le coup est plus, tombé moi ici, plus.
4: Par état, tête ou noir.
5: Et si on a arrivé dans la pénalité, on a gagné le match, tout fini.
7: Mais après,
5: on a arrivé dans la pénalité, et on a passé des plus là. C'est pas ça, qui Il n'y a pas le collabo, il n'y a pas le 49 qui est tout cassé. Il y a des gens qui
7: ont annoncé 6 000.
5: Oui, et puis là, il y a tout.
7: Mais ok, physionomie match là, qu'est-ce que nous qui sommes prétendus gagner là?
5: Non, mais ça là?
6: Il a dit ça tout à l'heure. Oui. C'est que ni la Suisse arrêté à faire prudence, ni Colombie à faire prudence. Et si vous avez fait un gol plus vite, plus que c'est la Suisse la pied, raison. C'est parce que la Suisse plus qu'a fait une action avec plusieurs types de passes que Colombie. Colombie qui a toujours fait une action éclair qui réussit.
5: Parce qu'il y a des individuels.
6: Oui, exemple, Luis Diaz qui a fait un bagarre là qui a causé un gol quelconque. Qui a joué, qui a montré, malgré Ligue 1 prudence, mais qui fait tentative de. Après chaque minute, chaque 2 minutes, il fait un percé, c'est l'équipe Suisse.
5: D'accord, oui. C'est vrai, équipe suisse a plus construit.
4: Alfredi doit demander pénal.
5: On dit pour le frédo, on dit pour le garçon. On dit pour le garçon.
7: Regardez. Là, elle est vraie,
4: non, pas de pénal. Là, il est placement.
5: Non, la vraie, nous ne parlons plus dans la tête. Il dit pour qu'il parle dans la tête.
4: Oui.
5: Mais ça, mais. Il est très bon, t'as eu une autre avec mon Moi-même.
7: Kobel qui a dégagé 88e minute, bientôt la 89e.
5: Mais sans.

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1: 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Ballon qui vient par l'équipe suisse de football, il va faire foutre le go. Ballon qui vient du bas suisse, il y a vu ballon, il y a vu ballon, joue à droite, joue à droite, joue à droite, joue à la gauche, chérie. Ballon qui joue à Kenji, il était 5 minutes, mais il y a une souffrance, il y a 5 minutes de match là toujours. Ballon qui vient.
3: Alfred, tu as envie de faire faute.
2: T'as fait changement,
1: Alfred. T'as voulu changer. Et moi, changer le match. Voilà, changer. Bah, le camion, pas suicio. Le 200 numéro 10, le nouveau venu. Bah, le camion, pas. Et. Le milieu. Eh, il va finir passer, oui. Il va faire. Mais est-ce que ça t'a déjà arrivé? Mais ballon, puis organisé là, oui. Ballon, puis organisé là, oui.
2: Première action constructive.
1: C'est Yosel qui a fait le vrai.
2: Dans le match là.
1: Est-ce que l'autre a fait du match là? Est-ce que l'autre a fait du match là?
2: Il
1: n'est
2: pas
1: là
2: pour démériter.
1: Il y a des hip. Comment le fait pour l'homme? Bon, le fait pour l'homme. Comment le fait pour l'homme? Comment le fait passer ici là?
0: Il fait pas ça, il va garder, il va lever tête avant.
2: Mais
0: il
2: va faire centre tir. On
1: juste centre. Habite là?
3: Non, mais avant ça, t'es gros faute tout. Il va aller là, habite là.
1: Vous parlez?
3: Il était faux faute
2: sur il pas
3: il corel
2: mais corel
3: et avant ça tu gros faute sur joueur colombien
0: et puis tout boule là-bas suivre trajectoire mouvement le faire c'est qu'il pas d'après d'arriver là-dedans
2: et c'est boy monsieur fait cette réaction
1: un boy trop boy dans match
3: un doy sorti
2: un garçon bel joueur
3: au monde garçon monté
1: ballon qui a joué pour équipe colombienne de football là
3: on rappelle Alfred donc match à 0-0
1: la oui, 0-0, l'histoire c'est presque fini là. Il y a 4 minutes de temps additionnel. Ballon qui a joué dans la défense colombienne avec Vargas. Vargas a pressé. Vargas pas pressé. Jazavague. Ballon qui joue sur le côté droit de l'équipe colombienne de football. La Colombie qui est ballon. Il y a passé le ballon. Il n'a pas traversé. Mais jusqu'à présent, tout ce qu'a fait là, c'est moi, petit terrain, équipe colombienne. On a regardé, lui, Dias, nous pas qu'à connaître, c'est vrai, nous trouver la gauche en pile, nous faisons match là, il est à gauche là, il faut dire fort. Mais depuis qu'il a changé à Metz là, je ne pas sentir qu'il existe même encore, bon, si nous voyons ça, malgré Metz, pas de fond pile, mais il est bon, c'est gros bagaille. Oui, c'est nous avons répété ça fort. Moi, pas, ouais, ça changement utile. Ballon qui joue par l'équipe suisse de football, il est ballon, il va traverser là, dans moitié de pas, il va entrer Kai Colombie. Il y a monté, belle passe, une remise en retrait, les Colombiens, au marquage, ballon qui toujours joué, mais suisse eux-mêmes, ils ont pressé ça, ils ont pressé ça, ils ont 25 minutes de ballon, petit garçon. Levez-moi, depuis que je vais lever, il faut garder ça le gain. Est-ce qu'il manque de ballon? Ballon qui a dit un corner à l'avantage de l'équipe colombienne de football. Les Colombiens, là vous regardez, c'est
0: sous changement,
1: Moïka.
0: Sous changement, nous demandons pour Colombie, nous avons déjà demandé pour James de sortir. Seulement
1: non, on est qui
0: James
1: toujours. Le dans notre position.
0: C'est ça, mais
1: il met les
0: James et il met Richarlison monté dans match pendant que
1: belle blanc.
2: Nous demandons de passer à 4-3-3 à tout Richarlison
0: avec James.
3: Oui, belle blanc blanc qui James pas rien
1: 90 minutes. On vit pour garde rouge. Faut pas garde rouge habite là. Habite avant match fini.
2: Et maintenant tout grand monde yo, c'est Ronaldo pas aménager.
3: Oui.
2: C'est vrai.
3: Et ça nous fait.
2: Avant elle est sortie à c'est mandelmandé pour retirer Léao, entraîneur à tromper et Michel Gon. Entraîneur à 16 ou belle Michel sorti
3: pas cher, il était dans des changements. Je sais pas content non elle sortie.
2: Non, il mandé changement et pas souli. C'était son l'autre joueur te mandé changement.
1: Ah, on a vu le changement.
2: Oui, il mandé il était fait signe.
1: Et puis on veut le lui.
2: Il y prend.
1: Moi dit faut.
2: On connaît Mathieu
1: ça
2: sort en pile tout. Oh, il va avoir gaspillé deux générations d'or. Excepté Cristiano, qui n'a pas de l'âge d'honneur et qui Portugal ça. Portugal est un effectif qui est arrivé très loin.
1: Ah, mais il est jeune. Ronaldo, c'est le dernier match, il dit. Regardez, je vous dis.
3: Après 4 ans.
1: Monsieur, équipe la mieux, vous n'y a pas de champion pour vous.
3: C'est même ça qui va à Argentine.

0: En plus, le monde pense que l'Argentine 2022, c'est l'éclat toujours. Après 4 ans, je ne vais pas même bagarrer là encore.
1: Même mentalité, je ne vais pas même gagner même.
2: Malgré que je ne suis pas sûr, je fais un bel travail dans le côté de ça. Malgré que je ne vais pas avancer, je vais dans l'axe. Malgré que je vais parler de ça numéro 10. Habitat, c'est pas une faute. Habitat, par contre, il n'y a pas de faute. Bon, il va y avoir Colombie.
0: Oui, c'est faute, ça a été fait avant.
2: Si Johnson.
0: Il était quitté avantage là, jouer. Il était quitté avantage là, jouer.
2: À Johnson, il semble.
0: Ça me fait Fredo.
2: Si Jackie.
0: Ça me fait Fredo, monsieur.
2: Aïe. Par l'équipe colombienne de football. Les Colombiens qui
0: vont. Qui vont c'est fini. Match fini. Nous allons entrer dans la prolongation.
2: Oh mon
0: dieu. Avier, n'a pas un break. N'a pas un break, Avier.
1: J'ai monté parler de match.
0: N'a pas retourné. Parce que Libral, il y a une possibilité. Pour moi-même, suivant physionomie match, au plus senti son match Libral dans le tir au but.
2: Oui, oui, ça va faire quoi?
3: J'aime pas être fatigué là, même en l'air.
0: Ah bon, j'ai demain CV pour te battre Argentine, non? Renvoyez match France là.
3: Pendant ça, Argentine tout chaud.
0: Pendant ça, Argentine tout chaud.
1: Il a couru avec lui.
2: Le ballon vient là, le ballon vient pour le défendre. N'a pas l'envie là. Première fois, l'Argentine va jouer Coupe du Monde, nous ne pensons pas qu'il va le
0: première fois. Quand on va.
2: Hein?
0: Quand première fois.
2: Et même pas finir avec Coupe d'Afrique des Nations, qu'on est allé dans la Coupe du Monde là, oui.
0: Non, mais et bien, il n'a pas joué la Coupe América.
2: Si c'est. Oh non!
0: Si c'est Colombie qui passe.
2: Si c'est.
0: Si c'est Colombie qui passe, Coupe América.
2: Il est en Europe tout. Il a joué avec la Suisse.
0: N'a pas posé, n'a pas tourné.
2: Non, mais il est posé.
0: Ah bon, bonjour.

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0: 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On a parlé donc de prolongation. Alfredito, Danel, Marie-Sophonie lui là ensemble avec nous. Et sorry, téléphone.
1: Lui là. Lui là.
0: Marie-Sophonie lui là.
1: Louisias Gibalon. Hey, faute. 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
0: T'as son gros faute.
1: Les gens sont mourus.
0: C'est le compte de la vie.
1: Mais son ami, allez, même brûler la brûler non? Pas chez frère oui.
0: Au bas je t'as fait ice man monsieur Alfredito.
1: Mais tu vas pas bien pour nous. Alors il va jouer les Colombiens, on va lever le sac. Qui colle de lui?
0: Aïe.
1: Ti boulouche là, pas
0: gagné. Alfredito va mettre sa fin volée là.
1: Ah, ti boulouche là,
0: gardez gardez Johnson monsieur.
1: Johnson le gola Johnson, hein.
0: Avec Johnson monsieur.
1: Lève Johnson. Avec la dit non.
0: Alfred gardez avec Johnson. T'as travaillé Johnson.
1: On s'y sera bien neuf, on s'y sera bien neuf oui. On s'y sera pas neuf pour
0: gardez.
1: Mais ti boulouche Jaïb. Bon Johnson là oui.
0: Ah, bon menti.
1: Bon, pas tout bagage.
0: Monsieur, il y a chance de parler Portugal ou bien Argentine. La France, tout.
1: Oui, regardez la brûlée, bien pour
2: Dieu.
1: Regardez la brûlée. Regardez la brûlée, vous récoltez la bien même.
2: Si vous t'entendez, vous n'avez pas de
1: problème.
2: C'est ça.
0: Pas gorge
1: là avant.
0: Non, pas gorge, non.
1: Et vous, ça nous arrive le ballon, pas gorge. Mémé.
0: Ouh, si monsieur couche avec Boula, man.
1: Si je joue ballon, il bloque ballon, il dégage un petit bail. Mais il vole le petit boulot, je capte Matéa, ça est beau de Johnson, c'est là. Oui. Ballon a joué. Vous voulez la garder?
0: Ah, quel est le match à venir?
1: Ah, mais vous avez des coups de pied à droite, coups de pied à gauche. Même bien dit des mots. Oh. Alors, problème. Voilà, dit Mbappé blanc.
0: Regardez, pendant ce temps, il joue à Colombie, il s'est frappé.
1: Il est frappé, lui. Et bien, il vient de gâteau.
0: Il est au bail foot là.
1: Mais est-ce que Colombien n'est pas passé le fâché qui veut libre comme ça?
0: Ah, tu sais,
1: mais c'est. Est-ce que tu es la course? Enfin, nous mêlons. Le football? Je vais jouer au football là. Pour ça, moi là, qu'est-ce que ça passe? Oh, non, mais ça va me faire.
0: On va faire un peu de temps.
1: Oh mon dieu.
2: Bon, bien entendu, Sanchez qui fait faute là.
1: Il dit avant. Bon, est-ce que l'entraîneur comprend que ça l'a joué? Si l'entraîneur dit 4, 10 000 pour ça l'a joué, je vais vous Sophia, oui. Qu'est-ce que monsieur? Qu'est-ce que monsieur? Ou pas qu'on qui boit ballon pour la
0: dérive. Mais d'accord avec habit là.
1: Mais quoi
0: la famille c'est suspend dans siffler n'importe qui
1: faut. Oh là là, les gars jouent habit là net, jouent habit là.
0: Faut c'est pas
1: habit là, les gars tout chaque seconde qu'on le bras souffler. Ah, mais ça pour dire mais entrer ça pour dire mais non mon. On va faire une nouvelle fois.
0: Il va parler. Il va parler avec 4ème habit là.
1: Et ça, comme tu vas me défâcher, hein? Ballon qui joue. Si Johnson. Regardez, même les ballons.
3: Ce match
1: dans
3: le mondial là, dans la 11e.
1: Tu vas regarder. Non, exactement. Ça, n'importe ça, quand je viens d'Argentine, je viens de récupérer des plumes. Des diplômes, il a changé.
0: Ah, mais il a changé.
3: Il a changé et pas de Colombie sorti devant Portugal.
1: Il a fait
3: plus
1: d'engagement
3: dans un match qui était qualifié déjà.
0: Le match a commencé. Le championnat a commencé tout.
1: Les
0: Français sont des fatigués.
1: Elle est tout.
0: Et même bagaille pour Argentine, l'équipe Argentine là. L'équipe Argentine a regardé là, ou a demandé ça qui a passé comme ça sous terre.
3: On a donné
1: les balles. Non, on a pas coupé. Oui, il y a un mis d'elle.
3: Et qu'on s'en est maté.
1: Ou alors, regardez-vous, il va manger tout droit. Oui,
2: c'était en Colombie qui était fait ça.
1: Oui, les ballons genoux.
0: Non, parce qu'il n'a pas mené.
1: Et vous êtes blanc,
0: vous êtes blanc. Si ça mène là, t'es à toujours.
1: Oui.
2: T'es un truc lié, ça fait partie des jouets là tout.
0: Oh, yeah.
1: Je suis sur le ballon, le dossier numéro 10, ballon qui joue en retrait, sur le côté gauche, il va traverser, il joue avec Libéroul, Libéroul qui ballon, il ouvre la droite, il joue le latéral, ballon qui traverse le terrain, il va faire le bas côté, il va tout le ballon, le dossier numéro 15, levez la chérie, il fait la à droite plutôt, à droite, le centre, fait le. Oh oh, mais. Regarde, on entrave, monsieur, mais. Oui. Est-ce que les sapeurs qui ont des petits coups sur le terrain? Mais c'est qu'on est.
2: Parce qu'il fait de la montrer que la Suisse prépare pour aller en tir au but.
1: Semble ça.
2: Si va d'abord aller en tir au but, moi je dis quoi.
1: Il a voté avant ce que là.
2: Oui, ça c'est ton action qui a dû s'entrer.
0: Ah, mais le bonnet toujours.
1: Bonnet?
0: Ah, le bonnet, on va parler de 97e minute de jeu.
1: Oui, la réplique est de tirer l'angle. Hein.
0: Ok.
1: Là, ça pire qu'il va défendre le match.
0: Regardez
1: là. Oh. Colombie, il est ballon. Il va faire des secondes.
0: Si vous mais nous! Mais nous,
1: papa, je
0: ne parle pas mal.
1: Lui, Dias, papa, il continue. Elle, là, pour. Oh, que travail, Dias, c'est. Ouais, fraîcheur. Ouais, fraîcheur.
2: Dias, pas dans le mondial.
1: Est-ce que fraîcheur?
2: Dias, là, Dias, on connaît là, il va dans
1: mes amis.
3: Dias, là, c'est penché.
1: Lagué. Filé.
3: Et puis, tu cherchais un gretti, là.
2: Oui.
1: Il a trouvé fort.
3: La manière de Robin ou bien caca.
2: Oui.
1: Je dis l'autre moi, ou bien ma voisine, mais je dis l'autre moi. Ballon qui joue pour l'équipe colombienne de football.
0: Ou bien ou bien Ricardo.
1: Je dis l'autre moi, je ne sais pas si je suis en
0: train de
1: me dire. Aïe! Faut regarder nous sommes dans ça. On était avec ce tête chargée après un coup de tête, un coup de roche, un coup de l'orage, je dis la gueule sous lui. Et gardien, il dévie ballon. Le ballon pourrait le corner. Ballon des enjeux toujours. Nous manquons saisi. C'est Colombie qui t'a passé. Tout dit nous ça. Green qui va gagner le tout bon. Si on arrive à la tout bon, switch au ballon, y'a descend, bien descend, entrez, la passe. Oh, trois fois. Nous faisons tirer play, chérie. Nous faisons tirer play. Regardez, écoute, regardez, écoute, gauche là. Prime. Regardez, dis, c'est pas ça. Il dit qu'il n'y a pas de lui. Il est bon.
3: Oh, poto, oui.
1: Il est bon, là. Eh, amis. Mais tu vas voir, je vais vous la ligner, c'est vous, non? Bah, le gars, il est pas.
3: Ouais, déjà, ça va être un mou, là, je dis.
1: Oui.
3: Ouais, déjà, ça va être un mou, je dis.
1: Elle a pas qu'à faire quitter
3: ta
1: route.
3: Mais
1: elle est africaine.
3: Fico,
1: mange.
3: Medina,
1: ça dépend de qui est sur. Il y a Medina, bagage de moi-même, c'est une belle joie, c'est une belle avec Fico.
2: La sans autre, le retrait
1: tout côté, il fait le web, toujours là.
3: Mon cap, je
1: vais vous le lire là.
3: Mais qui très pâle, sans expression.
1: Et Molina,
3: la
1: Molina,
3: Il va aller en défense.
1: Il est demi-tentaire. En réalité, il dit dans le blanc. Moi, je me défense. Ah, je comme si il n'y a pas de gros comme non, il va aussi défoncer Dino.
2: Non, il a dit, il a physique, il a
1: tactique. Il a physique, mais pas dit, il a dit comme ça. Non, il a dit, il a dit, il a pas force, non. Il a fluide, non, je veux dire.
2: Il
1: a joué pour lui, comme je dis pour lui. Par l'équipe colombienne de football, il va traverser le terrain. Et T. Johnson, il a dit, bon, l'envie,
0: Et vous ça devine mon frère.
1: Monsieur,
0: ça devine faire mon frère.
1: 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Les gars qui sont sur le marché, oui. Les gars qui sont sur le électronique, la marché.
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1: 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Le ballon qui joue par les Colombiens. Mais Colombiens veulent rentrer dans le match, oui. Les Colombiens veulent rentrer dans le
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1: Oui.
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1: Oui. Voilà
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0: 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Et puis il y a place normalement, non caille.
1: Ok. Donc c'est le plaçage. Un plaçage honnête. Ballon camion par l'équipe de Suisse de football. En défense. Avec le 200 numéro 4 de l'équipe suisse. N'a pas gardé là. Et Suisse toujours en défense. Nous avons remarqué que le changement pas fait sur le cadre. Tout changement qui fait dans le match, nous pas gagné nous-mêmes. Ballon cap joué en milieu de terrain avec le 200 numéro 10. Nous pas passer la gauche. La balle à gauche. Les banques perdu. Le 200 numéro 17. Et c'est faute encore. Oh mon Dieu. Attends chaque 10 secondes. Avec la fouille. J'ai envie de savoir pas faute, n'est-ce pas? Je travaille pour ça. Vous faites tout des fois pour vous. Et vous allez tirer le 200 numéro 22, vous allez mettre le 200 numéro 23.
0: Alfred dit, toi, fais faute là.
1: Hein?
0: Ou envie faire faute, Zamim. Chaque fois, regardez un changement, ça va faire.
1: Raider.
0: Ou dit, plutôt, c'est où? Hein? Pour qu'ils soient pas de cas là.
1: Aïe! Il a pris le changement déjà, oui.
0: Ok, Zamim.
1: Même si tu me blessé là, tu es blessé par le changement. Belle nation. Ballon qui joue par l'équipe suisse de football. Le ballon sur le côté gauche. Il va centrer. Ballon qui contre. Il va sortir en corner. Il va la corner. Fais gol là. Monsieur. Colombie de bataille. Dégoualement. Quitte le ballon. Colombie qui est là, non courir. Qui est là? Non, on trappe. Ah, mais il y a un goma qui est là.
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3: Avant de continuer sur le sujet, Abdiane a rappelé mon premier temps prolongation, il finit Suisse toujours 0, Colombie 0.
0: C'est ça,
2: oui. Bon effort. C'est dans le temps, automatiquement, joueur a gagné un niveau, il a une capacité économique. Il a besoin de temps pour jouer le système économique qui a gagné. Ça a joué sous un pile dans le joueur, spécialement sud-américain et
3: Oscar,
2: africain.
3: Oscar te dit ça, brésilien, oui. 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
2: La vente de football, c'est ça, je veux démontrer.
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1: 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Non, à l'époque. C'était l'Europe là, Michel a dominé.
0: Non, mais attendez, à l'époque, Michel Prudhomme, vous avez bien placé.
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0: 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Voilà, mais en termes d'accomplissement.
2: C'est des générations, nous avons parlé à cette génération qui vient après
1: 90. Laisse ça comme si. 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
0: 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Exactement. 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
2: 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Un super gardien, oui.
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0: 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Voilà. On a parlé de nos générations gardiens qui viennent avec une révolution dans le football.
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3: 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Le grand problème de déconcentration. Ça, vrai. Faut que vous regardez bagay ça. Sénégal, 46e. 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Excepté Maroc. Qui utilisait fin match pour gagner match. 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
3: 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Combien nous étions là, Fedor? Nous étions 12. Nous avons poussé toujours nous-mêmes. Nous n'avons pas besoin de connaître. 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
0: 2-1.
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2: 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d'Argentine qui était vraiment malgré tout supérieure mais qui était très très très attentiste ou pas que vous voulez faire rien à plusieurs reprises d'après il me dit monsieur pas déplacé monsieur 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
2: 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Yeah. Des matchs qu'on peut attendre qu'ils prennent le niveau ça, qu'ils remettent aussi des matchs extraordinaire.
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